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1: Bonjour à toutes et à tous, voici les principales informations de ce jeudi 28 mai sur Radio Grand Lac. À l'international, l'armée israélienne affirme avoir tué Mohamed Odeh, présenté comme le nouveau chef des brigades Al-Qassam, la branche armée du Hamas. Selon Israël, il aurait été visé mardi lors d'une frappe dans la bande de Gaza. Le Hamas n'a pas confirmé cette information pour l'instant. Depuis le début du conflit, après les attaques du 7 octobre 2023, plus de 72 000 Palestiniens

0: activités sportives. Malgré ces conditions, les épreuves écrites du bac professionnel sont maintenues aujourd'hui et demain. Des mesures spécifiques ont été demandées dans les centres d'examen pour protéger les candidats. Dans la page justice, le procès en appel de Nicolas Sarkozy dans l'affaire du financement libyen de la campagne présidentielle de 2007 touche à sa fin. Les avocats de l'ancien président ont plaidé hier la relaxe, dénonçant un dossier construit selon eux sur des hypothèses. Le parquet a requis 7 ans de prison, 300 000 euros d'amende et 5 ans d'inéligibilité. La décision sera rendue le 30 novembre. Dans un autre registre, le gouvernement annonce la création d'une liste noire pour empêcher le retour dans les établissements scolaires de personnel ayant eu des comportements inappropriés envers des mineurs, même sans condamnation judiciaire. L'objectif affiché, renforcer la sécurité dans les écoles et les structures périscolaires. Et puis une première mondiale dans le domaine médical. 4 greffes de reins croisés ont été réalisées simultanément entre des hôpitaux français et suisses. Une prouesse qui permet de contourner les incompatibilités entre donneurs et receveurs et qui a permis de sauver 4 patients. Et puis la chance sourit dans les Bouches-du-Rhône. 2 gains d'au moins 1 million d'euros à l'euro-million ont été enregistrés en une semaine dans le même bureau de tabac à Cassis.
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0: À Chambéry, un incendie s'est déclaré hier en fin de matinée dans un appartement situé au 6e étage d'un immeuble entre la rue Sommeiller et le quai Charles Roissard. Les sapeurs-pompiers sont rapidement intervenus et ont maîtrisé le feu grâce à leurs bras élévateurs. Une personne légèrement blessée a été transportée à l'hôpital. Les causes du sinistre restent à déterminer. Le logement social reste un défi majeur à la Motte-Servolex. La commune poursuit ses projets pour atteindre les objectifs fixés par la loi SRU. Aujourd'hui, un peu plus de 18% des logements de la ville sont des logements sociaux. Parmi les projets phares, l'éco-hameau des Granges, un futur quartier construit sur une ancienne carrière. À terme, près de 550 logements y verront le jour, avec une volonté affichée de mêler habitat social, logements classiques et espaces naturels. Toujours à Chambéry, les syndicats de l'enseignement supérieur se mobilisent contre la hausse annoncée des frais d'inscription pour les étudiants hors Union européenne. Une manifestation a eu lieu devant l'Université Savoie-Mont-Blanc. Les organisations syndicales dénoncent une augmentation jugée massive, avec des frais qui pourraient atteindre plusieurs milliers d'euros par an dès 2026. L'université a également exprimé son inquiétude dans un communiqué. Dans le bassin aixois, les tarifs des bus Ondéa vont augmenter à partir du 1er juillet. Les tickets à l'unité passeront de 1,60€ à 1,70€. Plusieurs abonnements sont aussi concernés, notamment pour les scolaires. Grand Lac justifie cette hausse par l'inflation et souhaite harmoniser progressivement les tarifs avec ceux du réseau de Grand Chambéry en vue d'un futur ticket unique entre les deux agglomérations. Place maintenant à votre agenda avec les établissements partenaires de Radio Grand Lac. Le samedi 30 mai, à partir de 19h, le comité d'animation d'Entrelac vous propose une grande soirée dansante années 80. Ce sera du côté de la salle des fêtes d'Albins avec l'orchestre Mirage. Vous pouvez manger sur place et réserver dès maintenant votre repas par téléphone au 06 16 61 92 45. 06 16 61 92 45. Ce samedi également, mais cette fois-ci à partir de 20h, un concert sera donné à l'église de Saint-Offange avec le chœur de femmes Entre Elles et le chœur invité Air Mélodie. L'entrée est à 12€ et c'est gratuit pour les moins de 16 ans. Samedi toujours à 20h30, Vincent Niclot sera sur la scène du Phare à Chambéry pour un grand spectacle intitulé Entre voies et montagnes avec le Ballet de Savoie et l'Orchestre Junior de la Cité des Arts de Chambéry. Un spectacle unique où nos traditions montagnardes seront mises à l'honneur, à ne pas manquer donc. 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Ce vendredi, une soirée jeux vidéo sera organisée à partir de 19h30 et samedi, la diffusion de la finale de la Ligue des Champions. Et on n'oublie pas les concours de fléchettes tous les jeudis soirs. L'association de sculpture sur bois et marqueterie de Tresserve

0: expose toutes ses œuvres réalisées par les 52 adhérents dans la salle Hélène Wiltmott à Tresserve. Ce sera samedi de 14h à 18h et dimanche de 10h à 18h. L'entrée est libre. Vous y découvrirez les rondes-bosses, bas-reliefs et nombreux tableaux de marqueterie dans diverses essences de bois. Et puis ce samedi, toujours un marché des créateurs vous attend à la brasserie Caco Albins de 10h à 18h. Organisé par Mélambelli, vous y trouverez plus de 25 créateurs pour vous faire plaisir. Restauration et boissons sur place, l'entrée est libre.
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0: Pour cette journée de jeudi, le temps restera bien ensoleillé avec de fortes chaleurs sur la région. Le mercure, quant à lui, s'affole. Hein, 20 degrés ce matin du côté de Barberaz-Méry ou encore Saint-Alban-Lès. Au meilleur de la journée, 34 degrés à Chambéry et Aix-les-Bains. Donc, hydratez-vous correctement, fermez les volets, restez bien au frais. Voilà donc pour vos prévisions météo. Je vous souhaite un excellent jeudi à l'écoute du Grand Bain de la vie locale.
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0: Bonjour à toutes et à tous, voici les principales informations de ce jeudi 28 mai sur Radio Grand Lac. À l'international, l'armée israélienne affirme avoir tué Mohamed Odeh, présenté comme le nouveau chef des brigades Al-Qassam, la branche armée du Hamas. Selon Israël, il aurait été visé mardi lors d'une frappe dans la bande de Gaza. Le Hamas n'a pas confirmé cette information pour l'instant. Depuis le début du conflit, après les attaques du 7 octobre 2023, plus de 72 000 Palestiniens ont été tués selon le ministère de la Santé du Hamas, des chiffres jugés crédibles par l'ONU. La chaleur continue également de marquer l'actualité. L'épisode caniculaire qui touche une grande partie de la France est qualifié d'inédit pour un mois de mai par le responsable climat de l'ONU. Plusieurs records de température ont encore été battus hier avec des pointes proches des 39 degrés dans certaines régions. Cette vague de chaleur a déjà provoqué plusieurs décès liés à des noyades ou à des malaises pendant une activité sportive. Malgré ces conditions, les épreuves écrites du bac professionnel sont maintenues aujourd'hui et demain. Des mesures spécifiques ont été demandées dans les centres d'examen pour protéger les candidats. Dans la page justice, le procès en appel de Nicolas Sarkozy dans l'affaire du financement libyen de la campagne présidentielle de 2007 touche à sa fin. Les avocats de l'ancien président ont plaidé hier la relaxe, dénonçant un dossier construit selon eux sur des hypothèses. Le parquet a requis 7 ans de prison, 300 000 euros d'amende et 5 ans d'inéligibilité. La décision sera rendue le 30 novembre. Dans un autre registre, le gouvernement annonce la création d'une liste noire pour empêcher le retour dans les établissements scolaire de personnel ayant eu des comportements inappropriés envers des mineurs, même sans condamnation judiciaire. L'objectif affiché, renforcer la sécurité dans les écoles et les structures périscolaires. Et puis une première mondiale dans le domaine médical. 4 greffes de reins croisées ont été réalisées simultanément entre des hôpitaux français et suisses. Une prouesse qui permet de contourner les incompatibilités entre donneurs et receveurs et qui a permis de sauver 4 patients. Et puis la chance sourit dans les Bouches-du-Rhône. 2 gains d'au moins 1 million d'euros à l'euro-million ont été enregistrés en une semaine dans le même bureau de tabac à Cassis.
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0: À Chambéry, un incendie s'est déclaré hier en fin de matinée dans un appartement situé au 6e étage d'un immeuble entre la rue Sommeillet et le quai Charles Roissard. Les sapeurs-pompiers sont rapidement intervenus et ont maîtrisé le feu grâce à leurs bras élévateurs. Une personne légèrement blessée a été transportée à l'hôpital. Les causes du sinistre restent à déterminer. Le logement social reste un défi majeur à la Motte-Servolex. La commune poursuit ses projets pour atteindre les objectifs fixés par la loi SRU. Aujourd'hui, un peu plus de 18% des logements de la ville sont des logements sociaux. Parmi les projets phares, l'éco-hameau des Granges, un futur quartier construit sur une ancienne carrière. À terme, près de 550 logements y verront le jour, avec une volonté affichée de mêler habitat social, logements classiques et espaces naturels. Toujours à Chambéry, les syndicats de l'enseignement supérieur se mobilisent contre la hausse annoncée des frais d'inscription pour les étudiants hors Union européenne. Une manifestation a eu lieu devant l'Université Savoie-Mont-Blanc. Les organisations syndicales dénoncent une augmentation jugée massive, avec des frais qui pourraient atteindre plusieurs milliers d'euros par an dès 2026. L'université a également exprimé son inquiétude dans un communiqué. Dans le bassin aixois, les tarifs des bus Ondéa vont augmenter à partir du 1er juillet. Les tickets à l'unité passeront de 1,60€ à 1,70€. Plusieurs abonnements sont aussi concernés, notamment pour les scolaires. Grand Lac justifie cette hausse par l'inflation et souhaite harmoniser progressivement les tarifs avec ceux du réseau de Grand Chambéry en vue d'un futur ticket unique entre les deux agglomérations. Place maintenant à votre agenda avec les établissements partenaires de Radio Grand Lac. Le samedi 30 mai, à partir de 19h, le comité d'animation d'Entrelac vous propose une grande soirée dansante années 80. Ce sera du côté de la salle des fêtes d'Albins avec l'orchestre Mirage. Vous pouvez manger sur place et réserver dès maintenant votre repas par téléphone au 06 16 61 92 45. 06 16 61 92 45. Ce samedi également, mais cette fois-ci à partir de 20h, un concert sera donné à l'église de Saint-Offange avec le chœur de femmes Entre Elles et le chœur invité Air Mélodie. L'entrée est à 12€ et c'est gratuit pour les moins de 16 ans. Samedi toujours à 20h30, Vincent Niclot sera sur la scène du Phare à Chambéry pour un grand spectacle intitulé Entre voies et montagnes avec le Ballet de Savoie et l'orchestre junior de la Cité des Arts de Chambéry. Un spectacle unique où nos traditions montagnardes seront mises à l'honneur, à ne pas manquer donc. 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

0: 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Ce vendredi, une soirée jeux vidéo sera organisée à partir de 19h30 et samedi, la diffusion de la finale de la Ligue des Champions. Et on n'oublie pas les concours de fléchettes tous les jeudis soirs. L'association de sculpture sur bois et marqueterie de Tresserve expose toutes ses œuvres réalisées par les 52 adhérents dans la salle Hélène Wiltmott à Tresserve. Ce sera samedi de 14h à 18h et dimanche de 10h à 18h. L'entrée est libre. Vous y découvrirez les ronde-bosses, bas-reliefs et nombreux tableaux de marqueterie dans diverses essences de bois. Et puis ce samedi, toujours un marché des créateurs vous attend à la brasserie Caco Albins de 10h à 18h. Organisé par Mélambelli, vous y trouverez plus de 25 créateurs pour vous faire plaisir. Restauration et boissons sur place, l'entrée est libre.
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0: Pour cette journée de jeudi, le temps restera bien ensoleillé avec de fortes chaleurs sur la région. Le mercure, quant à lui, s'affole. Hein, 20 degrés ce matin du côté de Barberaz, Méry ou encore Saint-Alban-Lès. Au meilleur de la journée, 34 degrés à Chambéry et Aix-les-Bains. Donc, hydratez-vous correctement, fermez les volets, restez bien au frais. Voilà donc pour vos prévisions météo. Je vous souhaite un excellent jeudi à l'écoute du Grand Bain de la vie locale.
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1: Bonjour à toutes et à tous, voici les principales informations de ce jeudi 28 mai sur Radio Grand Lac. À l'international, l'armée israélienne affirme avoir tué Mohamed Odeh, présenté comme le nouveau chef des brigades Al-Qassam, la branche armée du Hamas. Selon Israël, il aurait été visé mardi lors d'une frappe dans la bande de Gaza. Le Hamas n'a pas confirmé cette information pour l'instant. Depuis le début du conflit, après les attaques du 7 octobre 2023, plus de 72 000 Palestiniens ont été tués selon le ministère de la Santé du Hamas, des chiffres jugés crédibles par l'ONU. La chaleur continue également de marquer l'actualité. L'épisode caniculaire qui touche une grande partie de la France est qualifié d'inédit pour un mois de mai par le responsable climat de l'ONU. Plusieurs records de température ont encore été battus hier avec des pointes proches des 39 degrés dans certaines régions. Cette vague de chaleur a déjà provoqué plusieurs décès liés à des noyades ou à des malaises pendant une activité sportive. Malgré ces conditions, les épreuves écrites du bac professionnel sont maintenues aujourd'hui et demain. Des mesures spécifiques ont été demandées dans les centres d'examen pour protéger les candidats. Dans la page justice, le procès en appel de Nicolas Sarkozy dans l'affaire du financement libyen de la campagne présidentielle de 2007 touche à sa fin. Les avocats de l'ancien président ont plaidé hier la relaxe, dénonçant un dossier construit selon eux sur des hypothèses. Le parquet a requis 7 ans de prison, 300 000 euros d'amende et 5 ans d'inéligibilité.

0: sauver 4 patients. Et puis la chance sourit dans les Bouches-du-Rhône. 2 gains d'au moins 1 million d'euros à l'euro-million ont été enregistrés en une semaine dans le même bureau de tabac à Cassis.
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0: À Chambéry, un incendie s'est déclaré hier en fin de matinée dans un appartement situé au 6e étage d'un immeuble entre la rue Sommeiller et le quai Charles Roissard. Les sapeurs-pompiers sont rapidement intervenus et ont maîtrisé le feu grâce à leurs bras élévateurs. Une personne légèrement blessée a été transportée à l'hôpital. Les causes du sinistre restent à déterminer. Le logement social reste un défi majeur à la Motte-Servolex. La commune poursuit ses projets pour atteindre les objectifs fixés par la loi SRU. Aujourd'hui, un peu plus de 18% des logements de la ville sont des logements sociaux. Parmi les projets phares, l'éco-hameau des Granges, un futur quartier construit sur une ancienne carrière. À terme, près de 550 logements y verront le jour, avec une volonté affichée de mêler habitat social, logements classiques et espaces naturels. Toujours à Chambéry, les syndicats de l'enseignement supérieur se mobilisent contre la hausse annoncée des frais d'inscription pour les étudiants hors Union européenne. Une manifestation a eu lieu devant l'Université Savoie-Mont-Blanc. Les organisations syndicales dénoncent une augmentation jugée massive, avec des frais qui pourraient atteindre plusieurs milliers d'euros par an dès 2026. L'université a également exprimé son inquiétude dans un communiqué. Dans le bassin aixois, les tarifs des bus Ondéa vont augmenter à partir du 1er juillet. Les tickets à l'unité passeront de 1,60€ à 1,70€. Plusieurs abonnements sont aussi concernés, notamment pour les scolaires. Grand Lac justifie cette hausse par l'inflation et souhaite harmoniser progressivement les tarifs avec ceux du réseau de Grand Chambéry en vue d'un futur ticket unique entre les deux agglomérations. Place maintenant à votre agenda avec les établissements partenaires de Radio Grand Lac. Le samedi 30 mai, à partir de 19h, le comité d'animation d'Entrelac vous propose une grande soirée dansante années 80. Ce sera du côté de la salle des fêtes d'Albins avec l'orchestre Mirage. Vous pouvez manger sur place et réserver dès maintenant votre repas par téléphone au 06 16 61 92 45. 06 16 61 92 45. Ce samedi également, mais cette fois-ci à partir de 20h, un concert sera donné à l'église de Saint-Offange avec le chœur de femmes Entre Elles et le chœur invité Air Melody. L'entrée est à 12€ et c'est gratuit pour les moins de 16 ans. Samedi toujours à 20h30, Vincent Niclot sera sur la scène du Phare à Chambéry pour un grand spectacle intitulé Entre Voix et Montagnes avec le Ballet de Savoie et l'Orchestre Junior de la Cité des Arts de Chambéry. Un spectacle unique où nos traditions montagnardes seront mises à l'honneur, à ne pas manquer donc. 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Ce vendredi, une soirée jeux vidéo sera organisée à partir de 19h30 et samedi, la diffusion de la finale de la Ligue des Champions. Et on n'oublie pas les concours de fléchettes tous les jeudis soirs. L'association de sculpture sur bois et marqueterie de Tresserve expose toutes ses œuvres réalisées par les 52 adhérents dans la salle Hélène Wiltmott à Tresserve. Ce sera samedi de 14h à 18h et dimanche de 10h à 18h. L'entrée est libre. Vous y découvrirez les ronde-bosses, bas-reliefs et nombreux tableaux de marqueterie dans diverses essences de bois. Et puis ce samedi, toujours un marché des créateurs vous attend à la brasserie Caco Albins de 10h à 18h. Organisé par Mélambelli, vous y trouverez plus de 25 créateurs pour vous faire plaisir. Restauration et boissons sur place, l'entrée est libre.
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0: Pour cette journée de jeudi, le temps restera bien ensoleillé avec de fortes chaleurs sur la région. Le mercure, quant à lui, s'affole. Hein, 20 degrés ce matin du côté de Barberaz, Méry ou encore Saint-Alban-Lès. Au meilleur de la journée, 34 degrés à Chambéry et Aix-les-Bains. Donc, hydratez-vous correctement, fermez les volets, restez bien au frais. Voilà donc pour vos prévisions météo. Je vous souhaite un excellent jeudi à l'écoute du Grand Bain de la vie locale.

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1: Il est l'heure de votre horoscope en ce jeudi 28 mai sur Radio Grand Lac. Et on débute avec les béliers, ce sera une journée idéale pour prendre des initiatives, surtout dans le travail. Côté cœur, évitez de vouloir tout contrôler. Les taureaux, vous aurez besoin de calme et de stabilité aujourd'hui. Une bonne nouvelle pourrait arriver en fin de journée. Les gémeaux, votre énergie communicative fait des merveilles autour de vous. Attention toutefois aux paroles un peu trop rapides. Les cancers, ce sera une journée propice aux échanges en famille ou entre proches. Prenez aussi du temps pour souffler. Les lions, vous serez au centre de l'attention aujourd'hui et cela vous plaît. Profitez-en pour défendre vos idées avec confiance. Les vierges, organisation et efficacité seront vos meilleurs alliés. Un imprévu pourrait finalement jouer en votre faveur. Les balances, de belles opportunités relationnelles se présentent. En amour comme au travail, misez sur le dialogue. Les scorpions, vous avancez avec détermination sur un dossier important. Évitez cependant les tensions inutiles. Les sagittaires, l'envie d'évasion ou de changement se fait sentir. Une proposition intéressante pourrait arriver plus vite que prévu. Les capricornes, vous récoltez les fruits de vos efforts récents. Prenez garde à ne pas trop en faire physiquement. Les verseaux, votre créativité sera au rendez-vous aujourd'hui. Une rencontre ou une discussion pourrait vous inspirer. Et nous terminons avec nos amis les poissons. Ce sera une journée placée sous le signe de l'intuition. Faites confiance à votre ressenti, surtout dans vos décisions personnelles.
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1: Bon jeudi, merci d'être branché sur le grand bain de la vie locale. Maxime pour vous accompagner comme chaque matin avec votre question du jour. Et ce matin justement, c'est une question de culture générale. Quel indice permet de déterminer sa corpulence et son excès de masse grasse? Réponse A, l'IPC. Réponse B, l'IMG. Réponse C, le CPU. Ou réponse D, l'IMC. Vous pouvez dès à présent jouer avec nous sur la page Facebook de Radio Grand Lac en message privé en nous envoyant A, B, C ou D. C'est tout simple. Et la bonne réponse, elle arrivera juste après notre chanson du jour. Mais voici pour vous votre éphéméride.
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1: En ce jeudi 28 mai, nous souhaitons une excellente fête à tous les Germains. Votre dicton du jour, Soleil de Saint-Germain, nous promet du bon vin. Du côté de votre chanson du jour, on remonte le temps au mercredi 28 mai 2008. Ce jour-là, William Baldé était au sommet des charts français avec son rayon de soleil. Et c'est pour ça qu'on va se l'écouter ce matin sur le grand bain de la vie locale. Restez bien avec moi puisqu'on va se faire la réponse à notre question du jour juste après. À tout de suite.

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1: Ça fait un bon bout de temps que j'avais pas entendu ce son. William Baldé avec Rayon de Soleil sur les bonnes ondes de Radio Grand Lac. Merci d'être avec nous sur le 92.1 en DAB+ ou sur radiograndlac.com, mais également l'application. On est de retour pour la réponse à notre question du jour qui, je rappelle, est une question de culture générale en ce jeudi matin. Quel indice permet de déterminer sa corpulence et son excès de masse grasse? Réponse A, l'IPC. Réponse B, l'IMG. Réponse C, le CPU. Ou réponse D, l'IMC? Eh bien, la bonne réponse est évidemment la réponse D, l'IMC. Et ce matin, c'est un joli 90% de bonnes réponses. Un grand bravo à vous toutes et vous tous. Pour les petites explications, eh bien, l'IMC, c'est l'indice de masse corporelle et ça correspond au poids divisé par la taille au carré. Il permet de déterminer si une personne est en surpoids ou en manque de poids. Voilà donc pour votre question du jour. On se retrouvera demain pour la toute dernière de la semaine. Je vous souhaite une excellente journée à l'écoute de Radio Grand Lac.
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1: Bonjour à toutes et à tous, voici les principales informations de ce jeudi 28 mai sur Radio Grand Lac. À l'international, l'armée israélienne affirme avoir tué Mohamed Odeh, présenté comme le nouveau chef des brigades Al-Qassam, la branche armée du Hamas. Selon Israël, il aurait été visé mardi lors d'une frappe dans la bande de Gaza. Le Hamas n'a pas confirmé cette information pour l'instant. Depuis le début du conflit, après les attaques du 7 octobre 2023, plus de 72 000 Palestiniens ont été tués selon le ministère de la Santé du Hamas, des chiffres jugés crédibles par l'ONU. La chaleur continue également de marquer l'actualité. L'épisode caniculaire qui touche une grande partie de la France est qualifié d'inédit pour un mois de mai par le responsable climat de l'ONU. Plusieurs records de température ont encore été battus hier avec des pointes proches des 39 degrés dans certaines régions. Cette vague de chaleur a déjà provoqué plusieurs décès liés à des noyades ou à des malaises pendant une activité sportive. Malgré ces conditions, les épreuves écrites du bac professionnel sont maintenues aujourd'hui et demain. Des mesures spécifiques ont été demandées dans les centres d'examen pour protéger les candidats. Dans la page justice, le procès en appel de Nicolas

0: les structures périscolaires. Et puis une première mondiale dans le domaine médical. 4 greffes de reins croisés ont été réalisées simultanément entre des hôpitaux français et suisses. Une prouesse qui permet de contourner les incompatibilités entre donneurs et receveurs et qui a permis de sauver 4 patients. Et puis la chance sourit dans les Bouches-du-Rhône. 2 gains d'au moins 1 million d'euros à l'euro-million ont été enregistrés en une semaine dans le même bureau de tabac à Cassis.
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0: À Chambéry, un incendie s'est déclaré hier en fin de matinée dans un appartement situé au 6e étage d'un immeuble entre la rue Sommeiller et le quai Charles Roissard. Les sapeurs-pompiers sont rapidement intervenus et ont maîtrisé le feu grâce à leurs bras élévateurs. Une personne légèrement blessée a été transportée à l'hôpital. Les causes du sinistre restent à déterminer. Le logement social reste un défi majeur à la Motte-Servolex. La commune poursuit ses projets pour atteindre les objectifs fixés par la loi SRU. Aujourd'hui, un peu plus de 18% des logements de la ville sont des logements sociaux. Parmi les projets phares, l'éco-hameau des Granges, un futur quartier construit sur une ancienne carrière. À terme, près de 550 logements y verront le jour, avec une volonté affichée de mêler habitat social, logements classiques et espaces naturels. Toujours à Chambéry, les syndicats de l'enseignement supérieur se mobilisent contre la hausse annoncée des frais d'inscription pour les étudiants hors Union européenne. Une manifestation a eu lieu devant l'Université Savoie-Mont-Blanc. Les organisations syndicales dénoncent une augmentation jugée massive, avec des frais qui pourraient atteindre plusieurs milliers d'euros par an dès 2026. L'université a également exprimé son inquiétude dans un communiqué. Dans le bassin aixois, les tarifs des bus Ondéa vont augmenter à partir du 1er juillet. Les tickets à l'unité passeront de 1,60€ à 1,70€. Plusieurs abonnements sont aussi concernés, notamment pour les scolaires. Grand Lac justifie cette hausse par l'inflation et souhaite harmoniser progressivement les tarifs avec ceux du réseau de Grand Chambéry en vue d'un futur ticket unique entre les deux agglomérations. Place maintenant à votre agenda avec les établissements partenaires de Radio Grand Lac. Le samedi 30 mai, à partir de 19h, le comité d'animation d'Entrelac vous propose une grande soirée dansante années 80. Ce sera du côté de la salle des fêtes d'Albins avec l'orchestre Mirage. Vous pouvez manger sur place et réserver dès maintenant votre repas par téléphone au 06 16 61 92 45. 06 16 61 92 45. Ce samedi également, mais cette fois-ci à partir de 20h, un concert sera donné à l'église de Saint-Offange avec le chœur de femmes Entre Elles et le chœur invité Air Mélodie. L'entrée est à 12€ et c'est gratuit pour les moins de 16 ans. Samedi toujours à 20h30, Vincent Niclot sera sur la scène du Phare à Chambéry pour un grand spectacle intitulé Entre Voix et Montagnes avec le Ballet de Savoie et l'Orchestre Junior de la Cité des Arts de Chambéry. Un spectacle unique où nos traditions montagnardes seront mises à l'honneur, à ne pas manquer donc. Réservation directement sur le site du Phare Grand Chambéry. 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Ce vendredi, une soirée jeux vidéo sera organisée à partir de 19h30 et samedi, la diffusion de la finale de la Ligue des Champions. Et on n'oublie pas les concours de fléchettes tous les jeudis soirs. L'association de sculpture sur bois et marqueterie de Tresserve expose toutes ses œuvres réalisées par les 52 adhérents dans la salle Hélène Wiltmott à Tresserve. Ce sera samedi de 14h à 18h et dimanche de 10h à 18h. L'entrée est libre. Vous y découvrirez les rondes-bosses, bas-reliefs et nombreux tableaux de marqueterie dans diverses essences de bois. Et puis ce samedi, toujours un marché des créateurs vous attend à la brasserie Caco Albins de 10h à 18h. Organisé par Mélan Belli, vous y trouverez plus de 25 créateurs pour vous faire plaisir. Restauration et boissons sur place, l'entrée est libre.
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0: Pour cette journée de jeudi, le temps restera bien ensoleillé avec de fortes chaleurs sur la région. Le mercure, quant à lui, s'affole. 20 degrés ce matin du côté de Barberaz-Méry.

0: encore Saint-Alban-Lès au meilleur de la journée. 34 degrés à Chambéry et Aix-les-Bains. Donc hydratez-vous correctement, fermez les volets, restez bien au frais. Voilà donc pour vos prévisions météo. Je vous souhaite un excellent jeudi à l'écoute du Grand Bain de la vie locale.
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1: Bonjour à toutes et à tous, voici les principales informations de ce jeudi 28 mai sur Radio Grand Lac. À l'international, l'armée israélienne affirme avoir tué Mohamed Odeh, présenté comme le nouveau chef des brigades Al-Qassam, la branche armée du Hamas. Selon Israël, il aurait été visé mardi lors d'une frappe dans la bande de Gaza. Le Hamas n'a pas confirmé cette information pour l'instant. Depuis le début du conflit, après les attaques du 7 octobre 2023, plus de 72 000 Palestiniens ont été tués selon le ministère de la Santé du Hamas, des chiffres jugés crédibles par l'ONU. La chaleur continue également de marquer l'actualité. L'épisode caniculaire qui touche une grande partie de la France est qualifié d'inédit pour un mois de mai par le responsable climat de l'ONU. Plusieurs records de température ont encore été battus hier avec des pointes proches des 39 degrés dans certaines régions. Cette vague de chaleur a déjà provoqué plusieurs décès liés à des noyades ou à des malaises pendant une activité sportive. Malgré ces conditions, les épreuves écrites du bac professionnel sont maintenues aujourd'hui et demain. Des mesures spécifiques ont été demandées dans les centres d'examen pour protéger les candidats. Dans la page justice, le procès en appel de Nicolas Sarkozy dans l'affaire du financement libyen de la campagne présidentielle de 2007 touche à sa fin. Les avocats de l'ancien président ont plaidé hier la relaxe, dénonçant un dossier construit selon eux sur des hypothèses. Le parquet a requis 7 ans de prison, 300 000 euros d'amende et 5 ans d'inéligibilité. La décision sera rendue le 30 novembre. Dans un autre registre, le gouvernement annonce la création d'une liste noire pour empêcher le retour dans les établissements scolaires de personnel ayant eu des comportements inappropriés envers des mineurs, même sans condamnation judiciaire. L'objectif affiché, renforcer la sécurité dans les écoles et les structures périscolaires. Et puis une première mondiale dans le domaine médical. 4 greffes de reins croisés ont été réalisées simultanément entre des hôpitaux français et suisses. Une prouesse qui permet de contourner les incompatibilités entre donneurs et receveurs et qui a permis de sauver 4 patients. Et puis la chance sourit dans les Bouches-du-Rhône. 2 gains d'au moins 1 million d'euros à l'euro-million ont été enregistrés en une semaine dans le même bureau de tabac à Cassis.
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1: À Chambéry, un incendie s'est déclaré hier en fin de matinée dans un appartement situé au 6e étage d'un immeuble entre la rue Sommeiller et le quai Charles Roissard. Les sapeurs-pompiers sont rapidement intervenus et ont maîtrisé le feu grâce à leurs bras élévateurs. Une personne légèrement blessée a été transportée à l'hôpital. Les causes du sinistre restent à déterminer. Le logement social reste un défi majeur à la Motte-Servolex. La commune poursuit ses projets pour atteindre les objectifs fixés par la loi SRU. Aujourd'hui, un peu plus de 18% des logements de la ville sont des logements sociaux. Parmi les projets phares, l'éco-hameau des Granges, un futur quartier construit sur une ancienne carrière. À terme, près de 550 logements y verront le jour, avec une volonté affichée de mêler habitat social, logements classiques et

0: à 1,70€. Plusieurs abonnements sont aussi concernés, notamment pour les scolaires. Grand Lac justifie cette hausse par l'inflation et souhaite harmoniser progressivement les tarifs avec ceux du réseau de Grand Chambéry en vue d'un futur ticket unique entre les deux agglomérations. Place maintenant à votre agenda avec les établissements partenaires de Radio Grand Lac. Le samedi 30 mai à partir de 19h, le comité d'animation d'Entrelac vous propose une grande soirée dansante années 80. Ce sera du côté de la salle des fêtes d'Albins avec l'orchestre Mirage. Vous pouvez manger sur place et réserver dès maintenant votre repas par téléphone au 06 16 61 92 45 06 16 61 92 45. Ce samedi également, mais cette fois-ci à partir de 20h, un concert sera donné à l'église de Saint-Offange avec le chœur de femmes Entre Elles et le chœur invité Air Mélodie. L'entrée est à 12€ et c'est gratuit pour les moins de 16 ans. Samedi toujours à 20h30, Vincent Niclot sera sur la scène du Phare à Chambéry pour un grand spectacle intitulé Entre voies et montagnes avec le Ballet de Savoie et l'Orchestre Junior de la Cité des Arts de Chambéry. Un spectacle unique où nos traditions montagnardes seront mises à l'honneur, à ne pas manquer donc. Réservation directement sur le site du Phare Grand Chambéry. 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Ce vendredi, une soirée jeux vidéo sera organisée à partir de 19h30 et samedi, la diffusion de la finale de la Ligue des Champions. Et on n'oublie pas les concours de fléchettes tous les jeudis soirs. L'association de sculptures sur bois et marqueterie de Tresserve expose toutes ses œuvres réalisées par les 52 adhérents dans la salle Hélène Wiltmott à Tresserve. Ce sera samedi de 14h à 18h et dimanche de 10h à 18h. L'entrée est libre. Vous y découvrirez les rondes-bosses, bas-reliefs et nombreux tableaux de marqueterie dans diverses essences de bois. Et puis ce samedi, toujours un marché des créateurs vous attend à la brasserie Caco Albins de 10h à 18h. Organisé par Mélambelli, vous y trouverez plus de 25 créateurs pour vous faire plaisir. Restauration et boissons sur place, l'entrée est libre.
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0: Pour cette journée de jeudi, le temps restera bien ensoleillé avec de fortes chaleurs sur la région. Le mercure, quant à lui, s'affole. Hein, 20 degrés ce matin du côté de Barberaz-Méry ou encore Saint-Alban-Lès. Au meilleur de la journée, 34 degrés à Chambéry et Aix-les-Bains. Donc, hydratez-vous correctement, fermez les volets, restez bien au frais. Voilà donc pour vos prévisions météo. Je vous souhaite un excellent jeudi à l'écoute du Grand Bain de la vie locale.
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1: Il est l'heure de votre horoscope en ce jeudi 28 mai sur Radio Grand Lac. Et on débute avec les béliers, ce sera une journée idéale pour prendre des initiatives, surtout dans le travail. Côté cœur, évitez de vouloir tout contrôler. Les taureaux, vous aurez besoin de calme et de stabilité aujourd'hui. Une bonne nouvelle pourrait arriver en fin de journée. Les gémeaux, votre énergie communicative fait des merveilles autour de vous. Attention toutefois aux paroles un peu trop rapides. Les cancers, ce sera une journée propice aux échanges en famille ou entre proches. Prenez aussi du temps pour souffler. Les lions, vous serez au centre de l'attention aujourd'hui et cela vous plaît. Profitez-en pour défendre vos idées avec confiance. Les vierges, organisation et efficacité seront vos meilleurs alliés. Un imprévu pourrait finalement jouer en votre faveur. Les balances, de belles opportunités relationnelles se présentent. En amour comme au travail, misez sur le dialogue. Les scorpions, vous avancez avec détermination sur un dossier important. Évitez cependant les tensions inutiles. Les Sagittaires, l'envie d'évasion ou de changement se fait sentir. Une proposition intéressante pourrait arriver plus vite que prévu. Les Capricornes, vous récoltez les fruits de vos efforts récents. Prenez garde à ne pas trop en faire physiquement. Les Verseaux, votre créativité sera au rendez-vous aujourd'hui. Une rencontre ou une discussion pourrait vous inspirer. Et nous terminons avec nos amis les Poissons. Ce sera une journée placée sous le signe de l'intuition. Faites confiance à votre ressenti, surtout dans vos décisions personnelles.
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1: Bon jeudi, merci d'être branché sur le grand bain de la vie locale. Maxime pour vous accompagner comme chaque matin avec votre question du jour. Et ce matin justement, c'est une question de culture générale. Quel indice permet de déterminer sa corpulence et son excès de masse grasse? Réponse A, l'IPC. Réponse B, l'IMG. Réponse C, le CPU. Ou réponse D, l'IMC. Vous pouvez dès à présent jouer avec nous sur la page Facebook de Radio Grand Lac en message privé en nous envoyant A, B, C ou D. C'est tout simple. Et la bonne réponse, elle arrivera juste après notre chanson du jour. Mais voici pour vous votre éphéméride.
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1: En ce jeudi 28 mai, nous souhaitons une excellente fête à tous les Germains. Votre dicton du jour, Soleil de Saint-Germain, nous promet du bon vin. Du côté de votre chanson du jour, on remonte le temps au mercredi 28 mai 2008. Ce jour-là, William Baldé était au sommet des charts français avec son rayon de soleil. Et c'est pour ça qu'on va se l'écouter ce matin sur le grand vin de la vie locale. Restez bien avec moi puisqu'on va se faire la réponse à notre question du jour juste après. À tout de suite.

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1: Ça fait un bon bout de temps que j'avais pas entendu ce son. William Baldé avec Rayon de Soleil sur les bonnes ondes de Radio Grand Lac. Merci d'être avec nous sur le 92.1 en DAB+ ou sur radiograndlac.com, mais également l'application. On est de retour pour la réponse à notre question du jour qui, je rappelle, est une question de culture générale en ce jeudi matin. Quel indice permet de déterminer sa corpulence et son excès de masse grasse? Réponse A, l'IPC. Réponse B, l'IMG. Réponse C, le CPU. Ou réponse D, l'IMC? Eh bien, la bonne réponse est évidemment la réponse D, l'IMC. Et ce matin, c'est un joli 90% de bonnes réponses. Un grand bravo à vous toutes et vous tous. Pour les petites explications, eh bien, l'IMC, c'est l'indice de masse corporelle et ça correspond au poids divisé par la taille au carré. Il permet de déterminer si une personne est en surpoids ou en manque de poids. Voilà donc pour votre question du jour. On se retrouvera demain pour la toute dernière de la semaine. Je vous souhaite une excellente journée à l'écoute de Radio Grand Lac.
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1: Bonjour à toutes et à tous, voici les principales informations de ce jeudi 28 mai sur Radio Grand Lac. À l'international, l'armée israélienne affirme avoir tué Mohamed Odeh, présenté comme le nouveau chef des brigades Al-Qassam, la branche armée du Hamas. Selon Israël, il aurait été visé mardi lors d'une frappe dans la bande de Gaza. Le Hamas n'a pas confirmé cette information pour l'instant. Depuis le début du conflit, après les attaques du 7 octobre 2023, plus de 72 000 Palestiniens ont été tués selon le ministère de la Santé du Hamas. Des chiffres jugés crédibles par l'ONU. La chaleur continue également de marquer l'actualité. L'épisode caniculaire qui touche une grande partie de la France est qualifié d'inédit pour un mois de mai par le responsable climat de l'ONU. Plusieurs records de température ont encore été battus hier avec des pointes proches des 39 degrés dans certaines régions. Cette vague de chaleur a déjà provoqué plusieurs décès liés à des noyades ou à des malaises pendant une activité sportive. Malgré ces conditions, les épreuves écrites du bac professionnel sont maintenues aujourd'hui et demain. Des mesures spécifiques ont été demandées dans les centres d'examen pour protéger les candidats. Dans la page justice, le procès en appel de Nicolas Sarkozy dans l'affaire du financement libyen de la campagne présidentielle de 2007 touche à sa fin. Les avocats de l'ancien président ont plaidé hier la relaxe, dénonçant un dossier construit selon eux sur des hypothèses. Le parquet a requis 7 ans de prison, 300 000 euros d'amende et 5 ans d'inéligibilité. La décision sera rendue le 30 novembre. Dans un autre registre, le gouvernement annonce la création d'une liste noire pour empêcher le retour dans les établissements scolaires de personnel ayant eu des comportements inappropriés envers des mineurs, même sans condamnation judiciaire. L'objectif affiché, renforcer la sécurité dans les écoles et les structures périscolaires. Et puis une première mondiale dans le domaine médical. 4 greffes de reins croisés ont été réalisées simultanément entre des hôpitaux français et suisses. Une prouesse qui permet de contourner les incompatibilités entre donneurs et receveurs et qui a permis de sauver 4 patients. Et puis la chance sourit dans les Bouches-du-Rhône. 2 gains d'au moins 1 million d'euros à l'euro-million ont été enregistrés en une semaine dans le même bureau de tabac à Cassis.
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1: À Chambéry, un incendie s'est déclaré hier en fin de matinée dans un appartement situé au 6e étage d'un immeuble entre la rue Sommeiller et le quai Charles Roissard. Les sapeurs-pompiers sont rapidement intervenus et ont maîtrisé le feu grâce à leurs bras élévateurs. Une personne légèrement blessée a été transportée à l'hôpital. Les causes du sinistre restent à déterminer. Le logement social reste un défi majeur à la Motte-Servolex. La commune poursuit ses projets pour atteindre les objectifs fixés par la loi SRU. Aujourd'hui, un peu plus de 18% des logements de la ville sont des logements sociaux. Parmi les projets phares, l'éco-hameau des Granges, un futur quartier construit sur une ancienne carrière. À terme,

0: sont aussi concernés, notamment pour les scolaires. Grand Lac justifie cette hausse par l'inflation et souhaite harmoniser progressivement les tarifs avec ceux du réseau de Grand Chambéry en vue d'un futur ticket unique entre les deux agglomérations. Place maintenant à votre agenda avec les établissements partenaires de Radio Grand Lac. Le samedi 30 mai à partir de 19h, le comité d'animation d'Entrelac vous propose une grande soirée dansante années 80. Ce sera du côté de la salle des fêtes d'Albins avec l'orchestre Mirage. Vous pouvez manger sur place et réserver dès maintenant votre repas par téléphone au 06 16 61 92 45 06 16 61 92 45. Ce samedi également, mais cette fois-ci à partir de 20h, un concert sera donné à l'église de Saint-Offange avec le chœur de femmes Entre Elles et le chœur invité Air Mélodie. L'entrée est à 12€ et c'est gratuit pour les moins de 16 ans. Samedi toujours à 20h30, Vincent Niclot sera sur la scène du Phare à Chambéry pour un grand spectacle intitulé Entre Voies et Montagnes avec le Ballet de Savoie et l'Orchestre Junior de la Cité des Arts de Chambéry. Un spectacle unique où nos traditions montagnardes seront mises à l'honneur, à ne pas manquer donc. Réservation directement sur le site du Phare Grand Chambéry. 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Ce vendredi, une soirée jeux vidéo sera organisée à partir de 19h30 et samedi, la diffusion de la finale de la Ligue des Champions. Et on n'oublie pas les concours de fléchettes tous les jeudis soirs. L'association de sculpture sur bois et marqueterie de Tresserve expose toutes ses œuvres réalisées par les 52 adhérents dans la salle Hélène Wiltmott à Tresserve. Ce sera samedi de 14h à 18h et dimanche de 10h à 18h. L'entrée est libre. Vous y découvrirez les rondes-bosses, bas-reliefs et nombreux tableaux de marqueterie dans diverses essences de bois. Et puis ce samedi, toujours un marché des créateurs vous attend à la brasserie Caco Albins de 10h à 18h. Organisé par Mélambelli, vous y trouverez plus de 25 créateurs pour vous faire plaisir. Restauration et boissons sur place, l'entrée est libre.
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0: Pour cette journée de jeudi, le temps restera bien ensoleillé avec de fortes chaleurs sur la région. Le mercure, quant à lui, s'affole. Hein, 20 degrés ce matin du côté de Barberaz, Méry ou encore Saint-Alban-Lès. Au meilleur de la journée, 34 degrés à Chambéry et Aix-les-Bains. Donc, hydratez-vous correctement, fermez les volets, restez bien au frais. Voilà donc pour vos prévisions météo. Je vous souhaite un excellent jeudi à l'écoute du Grand Bain de la vie locale.
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1: Bonjour à toutes et à tous, voici les principales informations de ce jeudi 28 mai sur Radio Grand Lac. À l'international, l'armée israélienne affirme avoir tué Mohamed Odeh, présenté comme le nouveau chef des brigades Al-Qassam, la branche armée du Hamas. Selon Israël, il aurait été visé mardi lors d'une frappe dans la bande de Gaza. Le Hamas n'a pas confirmé cette information pour l'instant. Depuis le début du conflit, après les attaques du 7 octobre 2023, plus de 72 000 Palestiniens ont été tués selon le ministère de la Santé du Hamas, des chiffres jugés crédibles par l'ONU. La chaleur continue également de marquer l'actualité. L'épisode caniculaire qui touche une grande partie de la France est qualifié d'inédit pour un mois de mai par le responsable climat de l'ONU. Plusieurs records de température ont encore été battus hier avec des pointes proches des 39 degrés dans certaines régions. Cette vague de chaleur a déjà provoqué plusieurs décès liés à des noyades ou à des malaises pendant une activité sportive. Malgré ces conditions, les épreuves écrites du bac professionnel sont maintenues aujourd'hui et demain. Des mesures spécifiques ont été demandées dans les centres d'examen pour protéger les candidats. Dans la page justice, le procès en appel de Nicolas Sarkozy dans l'affaire du financement libyen de la campagne présidentielle de 2007 touche à sa fin. Les avocats de l'ancien président ont plaidé hier la relaxe, dénonçant un dossier construit selon eux sur des hypothèses. Le parquet a requis 7 ans de prison, 300 000 euros d'amende et 5 ans d'inéligibilité. La décision sera rendue le 30 novembre. Dans un autre registre, le gouvernement annonce la création d'une liste noire pour empêcher le retour dans les établissements scolaire de personnel ayant eu des comportements inappropriés envers des mineurs, même sans condamnation judiciaire. L'objectif affiché, renforcer la sécurité dans les écoles et les structures périscolaires. Et puis une première mondiale dans le domaine médical. 4 greffes de reins croisés ont été réalisées simultanément entre des hôpitaux français et suisses. Une prouesse qui permet de contourner les incompatibilités entre donneurs et receveurs et qui a permis de sauver 4 patients. Et puis la chance sourit dans les Bouches-du-Rhône. 2 gains d'au moins 1 million d'euros à l'euro-million ont été enregistrés en une semaine dans le même bureau de tabac à Cassy.
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1: À Chambéry, un incendie s'est déclaré hier en fin de matinée dans un appartement situé au 6e étage d'un immeuble entre la rue Sommeiller et le quai Charles Roissard. Les sapeurs-pompiers sont rapidement intervenus et ont maîtrisé le feu grâce à leurs bras élévateurs. Une personne légèrement blessée a été transportée à l'hôpital. Les causes du sinistre restent à déterminer. Le logement social reste un défi majeur à la Motte-Servolex. La commune poursuit ses projets pour atteindre les objectifs fixés par la loi SRU. Aujourd'hui, un peu plus de 18% des logements de la ville sont des logements sociaux. Parmi les projets phares, l'éco-hameau des Granges, un futur quartier construit sur une ancienne carrière. À terme, près de 550 logements y verront le jour, avec une volonté affichée de mêler habitat social, logements classiques et espaces naturels. Toujours à Chambéry, les syndicats de l'enseignement supérieur se mobilisent contre la hausse annoncée des frais d'inscription pour les étudiants hors Union européenne. Une manifestation a eu lieu devant l'Université Savoie-Mont-Blanc. Les organisations syndicales dénoncent une augmentation jugée massive, avec des frais qui pourraient atteindre plusieurs milliers d'euros par an dès 2026. L'université a également exprimé son inquiétude dans un communiqué. Dans le bassin aixois, les tarifs des bus Ondéa vont augmenter à partir du 1er juillet. Les tickets à l'unité passeront de 1,60€ à 1,70€. Plusieurs abonnements sont aussi concernés, notamment pour les scolaires. Grand Lac justifie cette hausse par l'inflation et souhaite harmoniser progressivement les tarifs avec ceux du réseau de Grand Chambéry en vue d'un futur ticket unique entre les deux agglomérations. Place maintenant à votre agenda avec les établissements partenaires de Radio Grand Lac. Le samedi 30 mai, à partir de 19h, le comité d'animation d'Entrelac vous propose une grande soirée dansante années 80. Ce sera du côté de la salle des fêtes d'Albins avec l'orchestre Mirage. Vous pouvez manger sur place et réserver dès maintenant votre repas par téléphone au 06 16 61 92 45. 06 16 61 92 45. Ce samedi également, mais cette fois-ci à partir de 20h, un concert sera donné à l'église de Saint-Offange avec le chœur de femmes Entre Elles et le chœur invité Air Mélodie. L'entrée est à 12€ et c'est gratuit pour les moins de 16 ans. Samedi toujours à 20h30, Vincent Niclot sera sur la scène du Phare à Chambéry pour un grand spectacle intitulé Entre voies et montagnes avec le Ballet de Savoie et l'Orchestre Junior de la Cité des Arts de Chambéry. Un spectacle unique où nos traditions montagnardes seront mises à l'honneur, à ne pas manquer donc. Réservation directement sur le site du Phare Grand Chambéry. 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Tout au long de la saison, vous pouvez profiter également de croisières à thème comme la croisière dégustation le 13 juin ou la fête de la musique sur l'eau le 20 juin prochain. Informations et réservations, ça se passe sur le site internet bateaucanal.com.

0: bosses, bas-reliefs et nombreux tableaux de marqueterie dans diverses essences de bois. Et puis ce samedi, toujours un marché des créateurs vous attend à la brasserie Caco Albins de 10h à 18h. Organisé par Mélambelli, vous y trouverez plus de 25 créateurs pour vous faire plaisir. Restauration et boissons sur place, l'entrée est libre.
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0: Pour cette journée de jeudi, le temps restera bien ensoleillé avec de fortes chaleurs sur la région. Le mercure, quant à lui, s'affole. Hein, 20 degrés ce matin du côté de Barberaz-Méry ou encore Saint-Alban-Lès. Au meilleur de la journée, 34 degrés à Chambéry et Aix-les-Bains. Donc, hydratez-vous correctement, fermez les volets, restez bien au frais. Voilà donc pour vos prévisions météo. Je vous souhaite un excellent jeudi à l'écoute du Grand Bain de la vie locale.
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2: Bienvenue très chers auditeurs pour une chronique philo. Un Osons la philo aujourd'hui autour d'une thématique bien précise qui est celle de la ou des traversées du désert. Vous connaissez l'expression ? Traversée du désert. Eh bien, nous allons nous y attarder et réfléchir ensemble à ce que représentent ces moments de transition dans une vie. Pour cela, nous sommes plus que jamais sur Radio Grand Lac, la radio du territoire, la radio pertinente, sur le 92.1 FM, en DAB+, sur le net, ici et nulle part ailleurs. Comme je le disais en préambule, au travers de la lecture d'un texte de la philosophe Marie Robert, je vous propose, pour celles et ceux qui l'ont vécu ou qui le vivent, de réfléchir ensemble à ce que représente cette période de la vie où l'on a le sentiment assez net de traverser le désert. Le second texte que j'ai retenu et qui a donc permis de faire le lien, lui va s'appliquer à nous faire comprendre que ces moments au quotidien que nous vivons plus ou moins régulièrement de mini-traversées du désert, ces entre-deux périodes, eh bien permettent de rester connectés au réel. En fait, nous perdons nos repères en pensant justement ne plus être connectés au réel et nous devons parfois nous accrocher aux branches. Ces moments bien plus fondateurs sont bien plus fondateurs qu'ils n'en ont l'air, excusez-moi. Surtout que ces traversées peuvent déstabiliser, peuvent faire peur. Plongeons donc dans la traversée du désert. Le premier texte commence ainsi. Ceci est un désert. Ceci est un désert. Il y a des périodes dans une vie qui ne ressemblent à rien de connu. On avance dans une sorte de flottement. Je ne sais pas si vous l'avez déjà vécu, ce n'est pas de la tristesse. La tristesse a un objet, une raison, une forme. Ce n'est pas non plus la dépression au sens clinique. C'est quelque chose d'autre, de plus difficile à nommer. Une sorte de vide intérieur, une absence de sens, une sensation que les choses qu'on faisait avant avec conviction sonnent soudainement creux. Et pourtant, on continue, on se lève, on répond aux messages, on sourit au bon moment. Mais quelque chose s'est retiré, quelque chose ne répond plus. C'est ce qu'on pourrait appeler un désert intérieur. Il arrive souvent, ce désert, sans prévenir. Parfois après une grande période d'intensité, après un projet épuisant, après une naissance, après un deuil, après une rupture, ou simplement après des années à donner sans se remplir. Parfois, il arrive sans raison apparente, ce qui le rend encore plus déstabilisant. On cherche la cause et on ne la trouve pas. On se dit qu'on devrait aller bien et cette injonction ajoute à la confusion. Les mystiques avaient un nom pour cela, la nuit obscure de l'âme. Non pas l'absence de Dieu, mais l'absence de sens. Ce moment où les anciens repères ne fonctionnent plus et où les nouveaux ne sont pas encore apparus. Jean de la Croix, religieux espagnol, mystique d'ailleurs, du XVIe siècle, en a fait une cartographie précise. Il y voyait non pas une punition, mais un passage, un arrachement nécessaire à ce qui était devenu trop petit pour ce qu'on allait devenir. Parce que le désert n'est pas une fin, c'est une traversée. Ce qui se passe là, dans ce silence et cette aridité, c'est un travail souterrain qu'on ne voit pas, une transformation qui ne peut se faire que dans le vide, loin du bruit, loin des certitudes confortables. On en sort différent, pas guéri au sens où tout serait résolu, différent au sens où quelque chose s'est déplacé, quelque chose a mûri, quelque chose qu'on ne savait pas chercher a fini par apparaître. Je vous souhaite donc, comme Marie Robert, de traverser vos déserts sans vous y perdre et de savoir au plus profond du manque que le désert n'est pas votre destination. Ainsi se termine le premier texte de Marie Robert, comme toujours avec cette philosophe, sur un encouragement. Un encouragement à ne pas perdre pied, à ne pas penser que ce désert que l'on traverse, que vous avez probablement déjà traversé au moins une fois, que vous retraverserez peut-être, n'est pas une destination. Au contraire, la philosophe nous enjoint à trouver une porte et à l'ouvrir afin de repartir. C'est ainsi, comme je vous l'ai dit, que j'ai sélectionné un second texte qui nous propose de faire quelque chose de ces moments, de ces entre-deux, puisque nécessairement, entre repartir, le moment crucial où on repart, et cette traversée des déserts qui a précédé ce moment, eh bien il y a ce que la philosophe qualifie de seuils, des entre-deux. Moi j'ai plutôt tendance à dire que ce sont des entre-deux, c'est plus facile à comprendre. Le second texte commence ainsi. Ceci est un seuil. Il y a des moments qu'on ne sait pas habiter. Ces espaces entre deux états, entre le sommeil et le réveil, entre une vie qu'on quitte et une autre qu'on n'a pas encore commencée, entre ce qu'on était et ce qu'on devient. On les traverse en accélérant, pressé d'arriver quelque part, pressé que ça soit fini, pressé d'avoir une réponse. Comme si l'entre-deux était une erreur, un vide à combler au plus vite. Les anthropologues appellent ça les temps liminaux, du latin limen, qui signifie le seuil. Ces phrases de transition où on n'est plus ce qu'on était et pas encore ce qu'on sera. L'adolescence est un temps liminal. Le deuil en est un. La grossesse en est un. La retraite en est un. La période entre deux emplois en est un. Le moment qui suit une rupture en est un. Tous ces espaces flottants où l'identité vacille, où les anciens repères ne fonctionnent plus et où les nouveaux ne sont pas encore apparus. Notre culture a horreur de ça. Elle veut du défini, du stable, du productif. Elle veut savoir où vous en êtes, ce que vous faites, ce que vous devenez. Elle tolère mal l'entre-deux. Et pourtant, c'est précisément dans ces espaces-là que les transformations les plus profondes se préparent, dans le silence du cocon, qui n'est pas encore papillon, dans la graine sous la terre, qui n'est pas encore une pousse. Mais les temps liminaux ne sont pas seulement les grands passages de la vie, ils sont aussi dans nos journées. L'aube, avant que le jour ne réclame ses droits, le moment entre deux réunions, où on regarde par la fenêtre sans raison, le trajet du soir en voiture où on n'est plus au bureau et pas encore à la maison. Ces micro-transitions qu'on remplit compulsivement avec le téléphone, les podcasts, les notifications. Comme s'il était dangereux de n'être nulle part pour quelques minutes. Et si ces seuils étaient des cadeaux? Et si l'entre-deux était le lieu exact où chaque chose peut enfin se dire, se sentir, se déposer, pour peu qu'on accepte de s'y arrêter? Je nous souhaite, comme Marie Robert, de respecter nos seuils, de ne pas les traverser en courant, d'y rester un instant, les pieds dans le vide, et de laisser la transition faire son travail. Ainsi se termine le second texte de Marie Robert qui vient compléter habilement le premier, qui nous dit que traverser le désert n'est pas une destination et qu'au contraire, tous les entre-deux qu'il provoque, tous ces moments où l'on se sent effectivement vacillé, perdu, complètement perdu même, eh bien, ils ne sont pas là pour rien. Bien au contraire, ce sont les pieds dans le vide que l'on peut laisser la transition faire son travail. Encore faut-il ne pas avoir trop peur de laisser ses pieds dans le vide. Et comme le dit très justement Marie Robert, nous vivons dans une société où le vide n'a pas bonne presse, où ne rien faire a encore moins bonne presse. Il faut toujours que nous ayons au moins l'air occupé, au moins l'air, on va dire, concerné par ce qui se passe autour ou tout simplement par les notifications ou tous ces bruits, puisque finalement ce sont des bruits qui remplissent le vide souvent et qui nous rappellent à l'ordre. Nous ne sommes donc pas obligés de le faire et j'ai envie de conclure ainsi parce que je considère à juste titre, comme Marie Robert, que le vide a quelque chose de très bon parce qu'il permet de rebondir. Acceptez vos vides, acceptez ces moments de transition, acceptez les entre-deux. Et je crois que tous, nous n'irons que mieux en les acceptant. Ainsi se termine donc ce Osons la philo, quasi estival, j'ai tendance à dire, et qui va se poursuivre d'ici 30 minutes, une programmation qui va se poursuivre d'ici une trentaine de minutes avec Sandra. À mes côtés pour un Demander le programme. Nous allons toutes les deux présenter un Demander le programme qui sera lui aussi quasi estival puisqu'on rentre activement dans l'été, aussi bien sur le plan des événements, de la culture et des nombreuses festivités du territoire. Suivi à 17h, comme il se doit, de l'émission IMO de Romain des Murs du Lac et à 18h de notre incontournable rendez-vous sportif 9-2-1. Partez. En ce moment, c'est le tennis. Peut-être qu'il sera question de Roland-Garros, mais il ne sera certainement question aussi de plein d'autres événements en cours ou qui s'annoncent. Je vous souhaite un bon appétit, puisqu'il est l'heure, mais je vous dis surtout de rester à nos côtés sur Radio Grand Lac et je vous dis à dans une trentaine de minutes pour un Demander le programme avec Sandra. À tout de suite.
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2: Soyez les bienvenus sur Radio Grand Lac, mais quel bonheur et quel plaisir de vous retrouver aujourd'hui à l'antenne du Grand Bain de la vie locale. Moi, je suis ravie toujours de présenter cette émission accompagnée, bien sûr, de ma Christine qui est là tout sourire avec ce beau temps à l'extérieur. Et puis, ce que je remarque, c'est qu'il y a aussi le beau temps à l'intérieur et ça réchauffe le cœur. Donc, bienvenue dans cette émission. Demandez le programme. Comment vas-tu, ma Christine?
3: Très bien, Sandra. Toujours quand je suis là. Oui. Aujourd'hui, il y a du vert, il y a du bleu, il y a du... Enfin, il y a effectivement...
2: Toutes les couleurs sont représentées.
3: Toutes les couleurs. C'est les couleurs et puis le printemps, l'été qui est presque là, on est quand même obligé de le dire. Et notre émission, elle va être
2: exactement
3: chaud.
2: Et puis il y a une énergie assez incroyable qui se passe. Là, on a fait un petit peu des exercices avant de prendre l'antenne pour mettre tout le monde à l'aise. On vous expliquera un petit peu pourquoi. Parce qu'en fait, c'est un peu aussi lié aux invités aujourd'hui qu'on reçoit. Et aujourd'hui, on en reçoit deux. Mais avant quand même de les présenter, bien sûr, elles sont là avec leur beau sourire. Tu sais, Christine, que j'aime bien rebondir toujours sur ton Ozo la philo que j'adore. Vraiment, je le dis très sincèrement, ça vient du cœur.
3: Et ça parler, me laisse sans voix.
2: Ben, tu vois, voilà. Et puis toujours aborder un petit peu et rebondir sur le sujet que tu as développé il y a quelques instants à l'antenne. Et je voudrais dire en quelques mots mon sentiment aussi un petit peu sur la traversée du désert dont tu as parlé tout à l'heure. Alors si vous voulez bien ouvrir grand vos oreilles, c'est maintenant, tout de suite après bien sûr, on reçoit avec bonheur nos invités. Il y a dans la vie des périodes que l'on ne choisit pas. Des moments plus flous, plus lourds, où l'on avance avec moins d'énergie, moins de certitude. C'est ce que l'on appelle souvent la traversée du désert. Une expression forte, presque poétique, qui parle pourtant de quelque chose de très humain. Ces instants où l'on se sent seul face à ses questions, ses doutes, ses blessures ou ses peurs. Comme si finalement le temps ralentissait, comme si les réponses tardaient à arriver. Une traversée du désert peut toucher tout le monde. Après une séparation, un échec, un deuil, un changement de vie. Mais parfois aussi sans événement précis. Juste cette sensation étrange d'être un peu perdu, fatigué, éloigné de soi. Je vois que ça rebondit chez beaucoup de personnes et voilà, c'est aussi la magie de la radio. Le désert fait peur parce qu'il semble vide et silencieux. Mais il est aussi un lieu de patience, de reconstruction, de vérité. C'est souvent dans ces moments-là que l'on découvre une force que l'on ne soupçonnait pas. Ou que l'on découvre une force que l'on ne soupçonnait pas ou que l'on réapprend à apprécier les choses simples. Une présence, une main tendue, un sourire et quelques mots qui réchauffent. Et un bon verre d'eau fraîche. Et puis un jour, doucement, l'horizon change. On retrouve une direction, un souffle et une lumière. Bienvenue dans Demander le programme sur Radio Grand Lac, dans le Grand Bain de la vie locale.
3: Une belle séquence de révision. Merci Sandra.
2: Écoute, c'était avec plaisir. Je vois que c'est un texte, bien sûr, qui résonne pour voilà, nos invités autour de la table qu'on va, sans plus attendre, présenter. Moi, je suis ravie, et c'est, j'allais le dire tout à l'heure, c'est une table 100% féminine. Aujourd'hui, et moi ça, j'aime bien, voilà. On va parler de sujets différents, et on va commencer avec une soirée années 80 qui aura lieu à la salle d'animation d'Albins ce samedi. Donc c'est tout de suite là, et on a pour ça deux charmantes jeunes femmes que j'apprécie vraiment beaucoup. Martine Toussaint qui est là. Bonjour Martine.
4: Bonjour Sandra.
2: Et Patricia Joly qui nous fait le bonheur aussi d'être là. Bonjour Patricia.
5: Bonjour.
3: Bonjour Patricia.
2: Comment ça va les filles?
5: Très bien.
2: Impeccable. Est-ce que vous êtes en forme pour parler de cette soirée années 80? Donc comme je le disais, qui va commencer à partir de 19h ce samedi, donc à Albins.
5: C'est ça. Alors les portes vont s'ouvrir à 19h et pour accueillir quand même pas mal de monde, nous avons la chance d'avoir des fidèles depuis 3 ans puisque cette soirée années 80 dure depuis 3 ans maintenant. Et après tout s'enchaînera, il y aura le repas servi, donc demandé par tout le monde, ce fameux couscous que maintenant nous faisons tous les ans.
2: Qui est très attendu chaque année.
5: Voilà, qui est fait sur place. On épluche nos légumes, on va acheter notre viande, bien évidemment.
2: Donc, tout est fait maison.
3: Et
2: voilà.
3: C'est génial.
5: Voilà.
3: C'est génial. Voilà.
5: Oui, c'est bien.
3: Ça veut dire que c'est une demande du public de recommencer.
5: Oui.
2: C'est un plébiscite, comme on dit.
5: Exactement. Voilà. Exactement. Et on demande, vous changez pas, les dios c'est bon, mais maintenant le couscous c'est pas mal.
2: Comment est née cette association un petit peu, Martine, dont tu es la présidente?
5: Eh bien, en fait, entre copains, copines, voilà, ça s'est fait tout simplement. On avait des envies chacun, chacune. Et,
2: vous avez mis un petit peu votre énergie
5: on en a toujours dépensé.
2: Voilà. On est toujours plus forts ensemble.
5: Et puis, il y avait une association qui existait déjà sur Albin, c'est qui n'avait plus beaucoup d'activités, donc
2: vous avez voulu reprendre un peu le flambeau.
5: On a pris le flambeau et puis voilà, on s'est lancé comme ça, sans rien, les mains dans les poches.
3: Alors avez fait un saut dans le vide.
5: Exactement. Mais voilà. Je crois qu'on s'est bien rattrapé.
3: Absolument, parce que c'était un peu le sujet quand même. Hein, ouais. Quand on le fait, ce saut dans le vide avec énergie et passion, comme c'est votre cas souvent, ça aboutit à de très belles choses.
5: Alors on est une équipe de 10 personnes.
2: Voilà, c'est ce que j'allais dire. Donc il y a 10 bénévoles. Sur des bénévoles qui vous entourent et qui font la réussite de cette soirée.
5: Ah bah c'est clair, sans ces bénévoles, c'est bien connu,

0: Direction, mais j'essaye d'être là. Je pense que toutes les réunions, pour toutes les activités, j'étais là.
1: Tu apportes ton énergie, tes idées.
0: Vendredi, je serai à l'épluchure parce que les légumes, c'est du frais.
1: Hein, ça va pas s'éplucher tout seul.
0: Donc, on va éplucher les légumes. Il y aura la mise en place. Et puis le samedi, j'essaye de... De toute façon, on fait quelques activités dans l'année. Ça c'est quoi, 4-5 activités
2: Et Patricia a une spécialité, ce sont les crêpes.
1: Elle va nous faire des crêpes alors. Bah alors, pas avec le couscous.
0: Les crêpes, non.
1: On dessert, Martine.
0: Je suis en retrait là. Pour l'instant, le couscous, ça va. Je pense que largement, alors, il n'y aura pas besoin de crêpes derrière.
1: D'accord. Pourquoi ce choix des années 80 en quoi pour toi elle continue autant de rassembler toutes les générations?
3: Question qu'on s'était posée l'année dernière, je me souviens très bien.
2: Oui. Surtout quand donc j'avais sûrement répondu l'année dernière.
1: Voilà. Et la réponse, elle est toujours la même. On va ressortir le podcast de l'année dernière.
2: Non, mais ça serait pas mal.
1: Voilà. Les années 80, mais... c'est le feu. Voilà.
2: C'est ça. C'est la jeunesse qui était heureuse à cette époque-là.
1: Oui, puis je pense que c'est une soirée, tant qu'il n'y a pas eu des années 80, pour moi, à mon sens. Hein.
3: Ouais, c'est pas
1: même si je suis de cette génération-là, elle ne peut pas démarrer correctement. Quoi. Les années 80, ça te donne une énergie, ça te donne une envie de faire la fête, de danser.
2: Il y a tous les
1: extraordinaires.
2: Il y a tous les âges,
1: c'est vrai.
2: Des jeunes,
1: toutes les générations.
3: C'est difficile d'y résister et ça parle vraiment à toutes les générations maintenant.
2: Exactement.
3: Ça a fait son chemin.
2: On essaye de faire les années 80 et cette année on a rajouté et plus. On va essayer de rejoindre un petit peu
1: les années un peu 90 aussi.
3: Voilà, d'accord. Évolutive.
2: Absolument. Voilà. On va voir ce que ça donne.
1: Alors moi j'aimerais, Martine, que tu me dises, ou Patricia, bien entendu, un petit mot sur le groupe Mirage. Moi, franchement, je suis venue l'année dernière et je trouve le groupe incroyable.
0: Magnifique.
1: Vraiment, ce sont d'abord déjà de vrais musiciens, il y a un vrai chanteur, ça fait toute la différence, c'est pas une bande-son, tout simplement, où on entend les titres chantés par les chanteurs de l'époque. Non, c'est vraiment un orchestre.
2: Absolument.
1: Avec de vrais musiciens, et
2: Absolument.
1: Ça, je veux le souligner.
2: Voilà, ce sont des Italiens. Ils ont le chanteur a une voix extraordinaire.
1: Ah oui, complètement. Il a un talent fou.
2: Oui, absolument. Il sait rassembler les foules, vraiment. Alors moi, je l'ai connu dans les années 2000. C'est devenu un copain depuis. Et je dois avouer que je m'en séparerai pas parce que ils amènent une ambiance. Ils sont joyeux, ils sont gentils, ils sont compétents. Et je trouve pas de défaut à ces gens-là. Et vraiment, ils mettent une ambiance extraordinaire.
3: Dans le sens de la fête.
2: Ah oui. Mais ils travaillent beaucoup, hein. Ils sont au moins 4 jours par semaine.
1: Oui,
2: sur scène.
1: Oui, mais bien sûr. Ouais. Ils se produisent à plein d'endroits différents, en Mirage, Savoie, ou de Savoie, un petit peu partout.
2: Si vous ne connaissez pas Mirage,
1: Mais faut y aller.
2: Écoutez-les.
1: Hein. Ouais.
2: Et où venez nous voir samedi soir à Albens.
1: Exactement. Donc ça, pour cette belle soirée dansante années 80, mais pas que, comme tu le disais, Martine. Est-ce qu'on peut venir déguisé? Enfin, est-ce qu'il y a un code en particulier ou
2: alors,
1: pas?
2: Il y a rien d'obligé, mais les
1: boules à facettes et autres.
2: Il va y avoir ça de toute façon.
1: Évidemment.
2: Mais il est très sympa justement qu'on ait une petite touche vestimentaire ou autre des années 80. Oui.
1: D'accord.
2: Quelque chose qui flash là.
1: Tout à fait.
2: Voilà.
1: T'avais l'intention de te promener avec des boules à facettes aux oreilles, toi? Je vois ça comme ça.
2: Non, pas particulièrement.
1: En modèle réduit, si tu veux, je te les trouve.
2: Après, tu sais, moi, s'il faut s'amuser, je m'amuse. Vous êtes venu à Radio Grand Lac à chaque fois et vous vous êtes amusé.
1: Complètement. Et alors, je te dis, ce chanteur du groupe Mirage est juste waouh.
0: En plus, ils ont leur fan club.
1: Oui, j'imagine. Ils doivent avoir les gens qui les suivent un petit peu partout. Ça m'étonne pas.
0: Ils ont un fan club qui les suit là. Elles sont folles.
1: Et ça représente quel pourcentage du public?
2: Ils ont les groupies. les Giovanettes.
1: Oui.
2: Parce que le chanteur s'appelle Giovanni.
1: D'accord.
2: Elles se sont nommées elles-mêmes les Giovanettes.
1: Je suis sûre que vous êtes deux groupies, vous, les deux.
2: Non, qu'elle dit, Patricia. Modestement, oui.
1: Votre façon.
2: Moi, je les adore. Oui, à ma façon.
0: Voilà, tout simplement.
2: Un petit peu plus calme maintenant, mais. Mais je les adore, vraiment.
1: Écoute, c'est chouette. Alors, est-ce qu'il reste bien sûr des places? Alors, peut-être pas pour la partie restauration. Tu avais l'air de dire que c'était plus ou moins complet.
2: Ouais, c'est plus ou moins complet. Il en reste quelques-unes. Puis, on trouvera toujours de la place.
1: Clair. Ouais.
2: Bien évidemment.
1: Pour manger du couscous, on n'a pas besoin d'avoir faim.
2: On n'a pas besoin d'avoir faim.
1: Et puis après, pour la soirée, si on veut simplement venir danser, est-ce que c'est possible?
2: Absolument.
1: D'accord.
2: Absolument.

0: Absolument. Bon, voilà, c'est super.
1: Et comment on fait pour prendre alors tout ce qui est billets? Est-ce que c'est uniquement sur place? Est-ce qu'on peut les avoir avant? Comment ça se passe, Mathilde?
2: Alors, on peut
1: surtout
2: les avoir
1: si on
2: avant.
1: Fait que danser.
2: Donc, il n'y a rien à apporter.
1: Oui, mais en termes de règlement,
2: il n'y en a pas.
1: Il n'y en a pas.
2: Y en a pas.
1: Bah, c'est généreux.
2: C'est sympa. Par contre, c'est sympa de dire, bah, je vais boire un petit verre.
1: Venez, soyez vous-même.
2: Évidemment.
1: Comme au bal à l'époque. Bah,
2: tout à fait. Non, c'est l'entrée est gratuite, tellement. Bien évidemment.
1: Oui, c'est un
2: alors,
1: esprit
2: maintenant,
1: festif,
2: pour envoyer les places, c'est un peu tard. Oui. Mais on peut les prendre sur place.
1: On peut les prendre sur place.
2: Voilà.
1: D'accord.
2: Voilà,
1: y a bon, alors j'allais dire, finalement, maintenant, il n'y a plus qu'à, quoi.
2: Il y a plus qu'à.
1: Se laisser aller. Ça commence à partir de quelle heure, Martine?
2: Alors, Patricia? Les portes s'ouvrent à 19h.
1: À 19h.
2: Ouais. Je tiens à préciser aussi, parce qu'il y a un bon petit dessert qui est fait par les délices de Jeannot.
1: D'accord. Et notre Malo avec son mari, bien sûr.
2: Donc, c'est encore aussi génial qu'ils ont le dessert et je pense qu'on ne sera pas déçus.
1: Et qu'est-ce qu'on va manger? On a le droit de savoir ou pas?
2: Pour le dessert?
1: Oui.
2: Non, surprise.
1: Surprise.
3: Martine. Un délice.
1: J'avais envie. Ben oui, je sais bien, mais moi j'aime bien les scoops à Radio Grand Lac.
2: Non.
1: Tu peux pas me le donner.
2: Ben non.
1: Vraiment pas.
2: Pas.
1: Patricia, tu veux même lui donner?
2: Elle le sait pas.
3: Non, je ne sais même pas.
1: Ah, elle n'a pas voulu le dire. Bon, alors,
3: pas de spoiler. Pas de spoiler alerte, c'est justement pour les gourmands.
1: Pour y aller.
3: Les gourmands.
1: Pour y aller, tout à fait.
3: Ils vont pas résister à la tentation.
1: Je vais appeler Malo, elle va bien me le dire. Que diriez-vous à quelqu'un qui hésite encore un peu à venir samedi soir, les filles?
4: Bah, venez, parce qu'il y aura beaucoup d'ambiance.
1: Ouais. On va s'amuser.
4: On s'amuse.
1: Bon, ça va être génial, Martine.
2: Oui, c'est... Il y a tous les âges, il y a toutes les musiques qu'on va pouvoir faire en 80-90 et on ne s'ennuie pas.
1: Mais jusqu'au bout de la nuit, Martine, ou comment ça se passe?
2: On va dire 2h du matin.
1: Ouais, c'est déjà pas mal.
3: C'est déjà une nuit entamée.
2: Oui, voilà. Après, il faut être raisonnable, les gens sont fatigués.
4: Après, c'est nous qu'on finit la soirée.
3: Oui, ben, après, derrière.
1: Oui, après, c'est une soirée privée.
3: Il y a une after.
4: C'est très privé.
2: L'after.
1: Voilà.
2: Ou la troisième mythe dans ce genre.
3: Sur laquelle on ne veut rien savoir.
1: On ne veut pas tout savoir.
3: On ne veut rien savoir, même.
2: Du tout.
1: Bon, voilà. En tout cas, merci les filles d'être venues et d'avoir partagé votre bonne humeur. T'as vu, Martine, que finalement, c'était pas la mer à boire. En tout cas, on se donne rendez-vous du côté d'Albin ce samedi 30 mai à partir de 19h pour cette super soirée dansante années 80, mais pas que. Et nous, on est fiers et heureux et honorés d'être partenaires aussi de ce bel événement.
3: On peut rappeler le portable, Martine, éventuellement?
2: Bien sûr.
1: Oh là là, le portable de Martine.
2: On peut à l'antenne. Il est sur l'affiche.
3: C'est pour ça que je me dis que ce n'est pas un...
1: 06
3: voilà.
1: 16 61 92 45.
2: Et voilà.
1: Et vous allez entendre la douce et belle voix de Martine.
3: Si jamais vous prenez le train.
2: Merci Sandra, merci Christine.
1: Mais c'était
3: un immense plaisir.
1: C'est avec bonheur. J'ai envie qu'on rebondisse avant de recevoir notre deuxième invité. Mais en tout cas, merci. Et puis vous serez toujours les bienvenus à Radio Grand Lac. Tu reviens pour l'année prochaine, Martine. Je ne repasse pas quand même le replay.
2: Non.
1: Bon, bah tu vois. Voilà.
2: Oui, je vais venir plus souvent maintenant.
1: Bah voilà, exactement. On va écouter un petit tube des années 80. Bah oui, forcément.
3: Je n'en attendais pas moins de toi.
1: Et alors, vraiment, je le dis en toute décontraction, ce n'est pas moi qui ai insisté. C'est Patricia qui a dit, moi j'écouterais bien Janmas en rouge et noir.
3: Donc je tape sur la table du studio.
1: C'est étonnant. Donc
3: d'une rareté absolue.
1: On écoute donc effectivement Janmas en rouge et noir. On se retrouve tout de suite après pour recevoir la belle Sandrine Ankawa qui va venir nous parler de son tout premier forum de l'intelligence du vivant. À tout de suite après Janmas.
2: Merci.

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2: Sandra qui était déjà particulièrement en forme au début de cette émission, je n'ose pas vous dire, là, à l'instant T, après un rouge et noir.
3: Alors, j'allais reprendre l'antenne tout à fait en disant, il n'y a pas à dire, j'aime toujours autant. Voilà, suis-je objective, je n'en sais rien.
2: Mais enfin, c'est comme rien, ça. En tout cas, ça rajoute à l'énergie qui règne dans cette pièce.
3: Oui, exact. Ça dénote quand même d'une certaine constance depuis 40 ans. Voilà.
2: Oh, sans blague.
3: Écoute, moi, je suis ravie d'être de retour dans cette émission, demander le programme et doublement ravie de passer sans Sandrine, on va dire un peu de l'autre côté, parce que coucou Sandrine, comment ça va?
4: Bonjour à vous deux.
3: Sandrine Okawa.
2: Oui, on est... Sandrine, je lui ai dit que j'étais envieuse en fait, quelque part, d'être invitée.
3: Oui, bah ça sera un jour ton tour.
2: Ah, je sais pas. Je sais pas, comme je disais, il faut avoir des choses à dire. Voilà, et c'est le cas.
3: Mais dans tous les cas, Sandrine, moi j'explique pourquoi je suis ravie de t'avoir, Sandrine, parce que tu fais partie d'une personne qui est importante à Radio Grand Lac. Tu es partie vraiment pleinement du grand bain de la vie locale. Pour nous, c'est un bonheur de t'avoir dans cette grille de programme. Et donc, à nos côtés. Et donc, c'est vraiment aussi un plaisir de te recevoir pour parler aujourd'hui de quelque chose qui t'est cher, parce que j'allais dire, ça a accouché de toi, ça fait un peu plus de 9 mois que tu parles de ce bébé, qui est ton bébé, qui est ce premier forum international de l'intelligence du vivant. Et tu es là aujourd'hui pour nous en parler, et ça va se passer à partir du 12 juin du côté de Grésy-sur-Aix.
4: Exactement.
3: Bah, c'est déjà, à toi, Sandrine.
4: Merci d'être partenaire du forum, parce qu'effectivement, dans l'émission...
3: Oui, on est honorés aussi.
4: Oui, bah, voilà, déjà d'accueillir l'émission La Nature et vous, finalement, ça fait le prolongement tout à fait de notre partenariat et du forum. Donc le forum international de l'intelligence du vivant, en fait, je l'avais en tête au moment où je suis arrivée sur le territoire en septembre 2021, mais je ne connaissais que 2 personnes. Et comme un arbre, l'important, c'est de planter ses racines.
3: Exactement.
4: De connaître son écosystème,
3: voilà,
4: et de connaître son écosystème. Et petit à petit, voilà, il a fallu tout ce temps-là pour que ce soit le moment de proposer ce forum.
3: Donc on l'a dit, ça fait quand même, donc tu l'as dit depuis 2021, mais plus récemment quand même, où vraiment là il a pris plus que forme.
4: Tout à fait.
3: Maintenant, puisque voilà, l'accouchement est prévu pour le 12 juin.
4: Ça y est, le 12 juin, c'est bientôt.
3: C'est imminent. Et donc avant de parler bien sûr du forum, j'aimerais qu'on commence simplement, Sandrine, quand on entend intelligence du vivant, ça veut dire quoi concrètement?
4: Oui, parce que c'est vrai que...
2: Et surtout, international.
3: Oui, international, voilà.
4: Alors,
3: exactement.
4: On commence par quoi? Par international.
3: Mais, comme
4: dans l'ordre des international. Pourquoi? Parce que il y aura des intervenants, des conférenciers de Suisse.
3: Il y en aura 5, je crois, non?
4: Il y aura 5 conférenciers. Oui. Il y en aura 2 de Suisse. Ernst Zürcher, qui est agroforestier, qui est, j'allais dire, au moins dans la francophonie, voire très certainement même dans l'anglophonie, connu, puisque c'est un des premiers, il travaillait vraiment, il connaissait bien Francis Allais, puisque Francis Allais nous a quittés fin de l'année dernière, et il est agroforestier, suisse à la retraite maintenant, mais c'est l'un des premiers à avoir mis en avant l'impact des astres sur les arbres.
3: D'accord.
4: À l'époque, il était décrié par le parterre scientifique, et aujourd'hui, il a tourné déjà plusieurs films, etc. Donc c'est vraiment une personne qui allie à la fois la science et aussi la spiritualité, et sa conférence sera magnifique.
3: Donc ce qu'on peut dire, c'est que tu recevras bien sûr dans ce forum des pointures, des experts internationaux, d'où
4: voilà.
3: Le terme international.
4: Voilà.
3: On comprend mieux maintenant.
4: Ils seront donc 2 de Suisse, on détaillera, j'imagine, peut-être après,
3: oui,
4: chacun
3: bien sûr.
4: D'eux. Donc voilà. Il y aura une Hubermension du Canada, qui a fondé Unature, auprès de qui d'ailleurs je me suis formée, Lorenza Garcia, qui représente les Navarros, qui a fondé Navarro France, et Claude Lefebvre, qui lui est en France aussi.
3: Qui est fondateur de l'école de sciences et traditions.
4: Exactement. Et donc voilà, ça c'est pour le côté international, et pour le côté intelligence du vivant, eh bien évidemment que ça dépend toujours comment on décide de définir intelligence, si on l'attribue que à l'humain. Mmh. Alors, l'idée était de partir, donc ça peut faire discordance, etc. Mais si on prend dans un sens premier quand même le terme intelligence, c'est la capacité d'adaptation et d'analyse. Et il n'y a pas que les humains qui ont cette capacité-là, malgré un 17e siècle qui a complètement cassé les codes et qui a chosifié la nature. Les végétaux, tout comme les animaux, ont cette capacité d'adaptation et d'analyse. d'où le terme intelligence. Et puis si on met un petit peu en miroir par rapport à l'actualité, ça fait un sacré miroir par rapport à l'intelligence artificielle.
3: Ah oui, complètement. Est-ce qu'on parle finalement, Sandrine, d'un retour à quelque chose qu'on a peut-être oublié dans nos sociétés actuelles?
4: Exactement. En fait, on a oublié ce lien à la nature. Alors, je rebondis juste parce qu'on aurait pu parler aussi de l'intelligence naturelle. Pourquoi vivant? Parce que des fois aussi, on m'a posé la question. Oui. Vivant, la nature, c'est évidemment tout ce qui nous entoure, oui, et nous, on en fait vraiment partie. Et vivant, c'était dans l'idée de un petit peu plus, comment, capter les personnes. Parce que quand on dit vivant, ils vont peut-être, les personnes vont peut-être plus se sentir appartenir à cette intelligence. Quand on dit nature, il y a encore trop cette séparation. Donc, pour répondre à ta question, effectivement, on a perdu ce lien dû à Descartes, parce que Descartes et après toute la chosification de la nature, dû aux religions, ou pareil, on s'est élevé au-dessus de la nature, alors que les peuples premiers, on en fait vraiment partie.
3: On dit qu'on l'a un petit peu oublié dans nos sociétés modernes, mais finalement, on a quand même eu, avec cette pandémie qui a été le Covid, un retour aussi quand même un peu à la nature, on peut le dire.
4: Tout à fait. Bah, déjà, on a interdit de se mettre en lien à la nature. Donc,
3: fallait faire une attestation de sortie.
5: Comme tous les interdits, ça.
4: Et comme tous les interdits, ça sont bons au final. Et c'est là où les personnes se sont rendues compte de l'importance.
3: De retourner au vert, quoi.
4: Voilà. Mais pourquoi? Mais parce que, en fait, on a évolué à 99,9% dans la nature. Et notre physiologie, en 10 000 ans, n'a changé que de 0,005%, c'est-à-dire quasiment pas. Donc, il y a une attirance innée vers la nature. Sauf que quand on n'en prend pas, quand on ne le vit pas, peut-être qu'on n'en prend pas conscience. C'est comme quand on n'a jamais goûté un aliment. Une fois qu'on le goûte, soit on l'aime pas, soit, oh là là, c'est fabuleux. Mmh. Et là, quand on emmène les gens en nature et que tout d'un coup ils regoutent à ce qu'est la, enfin,
5: ce qu'est la physiologie première, en fait.
4: Voilà, à se remettre en lien, il y a tout de suite, il y a l'attraction innée, puis il y a l'émerveillement. Donc, on retrouve quelque chose de très, très, très, très ancien qu'on a dans notre ADN, puisque nous sommes faits de nature.
3: Pourquoi tu as ressenti ce besoin, Sandrine, de créer ce tout premier forum international de l'intelligence du vivant?
4: Parce qu'il y a l'idée derrière, c'était de rassembler à la fois le côté scientifique, le côté tradition avec les Navajos et le côté spirituel. Parce qu'on est dans une société où on parle beaucoup à la tête. Et puis, bien sûr, le côté expérience, où ce sera le dimanche, il y aura des sorties
3: en
4: nature.
3: On va en parler de tout ce qui est proposé.
4: Mais c'était de rassembler ces quatre piliers pour permettre aux personnes d'avoir accès et de le vivre suivant son mode de compréhension. Parce qu'il y en a, ils ont besoin du tangible, donc ils ont besoin de la science, voilà, quelque chose de très tangible. D'autres, ils ont besoin d'expérience, de ressentir, donc les sorties. D'autres, ils ont besoin de témoignages. Donc les traditions.
5: On leur raconte des histoires.
4: Voilà, et ce que disaient les peuples premiers, ce que vivent encore.
5: Leurs histoires.
4: Et d'autres sont plutôt par la branche spirituelle sensible. Donc l'idée, c'était vraiment de rassembler ces quatre pôles, et chose qui n'a pas encore été vraiment faite. On commence de temps en temps à rassembler les uns et les autres. Donc c'était ça un petit peu l'idée.
3: Chouette idée en tout cas. Et ça va durer 3 jours, hein, Sandrine. On rappelle que ça sera donc du 12 au 14 juin. Ça se passe à l'Esquisse, c'est ça? Reparler un petit peu du programme.
5: Pratico-pratique.
4: Exactement.
5: Pratico-pratique. Les auditeurs adorent ça.
4: Voilà,
5: pratico-pratique.
3: Sortez vos papiers et crayons.
4: Attention. Ça commence le 12 juin à 18h30 à la salle des fêtes de Grésy-sur-Aix. Finalement, on a préféré aller là-bas. Une conférence justement sur l'histoire de notre déconnexion à la nature. Donc ça, c'est Hubert Mention qui en parlera. Suivi d'un ciné-débat, Le chant qui guérit de la terre. Donc ciné-débat présenté par Lorenza, filmé avec Lorenza en territoire Navajo. Donc voilà, leur tradition justement. Donc ça, c'est le vendredi. Le samedi, toute la journée, de 9h à 17h30, des conférences avec pause avec Food Truck, One Truck. Et à 18h30, un concert fabuleux, le duo Larimar, harpe, chant et accordéon. C'est quelque chose d'assez extraordinaire à écouter.
3: Et le... Ça, c'est quand, rappelle ce concert?
4: Tout ça, c'est le samedi.
3: Le samedi,
4: voilà,
3: d'accord.
4: Conférence okay. plus concert, samedi, de 9h finalement, et on finira vers 20h30.
2: Et le concert, il y a un moment précis ou...
4: Le concert, 18h30.
2: 18h30,
4: voilà.
2: Au moment où peut-être on commence un peu à se restaurer, à boire un verre.
4: Voilà, ou... on finit à 17h30 les conférences, 18h30, 19h, il y aura la pause où il y aura encore le food truck, one truck, et après, concert. Qui dure une heure et quart. Et le dimanche, on part en forêt. Et donc là, nous sommes 5-6 animateurs. On sera répartis sur le territoire Grand Lac, puisque l'idée, c'est aussi de permettre de faire découvrir le territoire Grand Lac. Surtout que le forum s'inscrit dans le festival Hommes et Biosphère UNESCO, présenté par Grand Lac, donc qui sont évidemment partenaires.
3: Ça se fait dans ce cadre-là, bien entendu.
4: Ça se fait aussi dans ce cadre-là. Mm-hmm. Donc on sera répartis sur les différentes forêts, Mouxy, Saint-Offange, Chambotte, Corsuet. Je crois que je n'ai rien oublié.
2: C'est bien, ça ratisse le territoire.
3: Voilà, pour ceux qui ne connaissent pas, c'est chouette de...
4: Et il y a même des personnes qui se sont inscrites depuis l'Autriche, qui vont venir.
3: Alors justement, tu me parles d'inscription. Comment fait-on, Sandrine?
4: Pour dans le pratico-pratique. Alors, nous n'avons pas de site internet. Cependant, c'est sur Hello Asso. Si vous, alors on ne peut pas vous envoyer là le flashcode, ni vous donner tout le lien, mais Académie de l'intelligence du vivant, vous tombez directement dessus, ou Forum de l'intelligence du vivant, directement, ça arrive en première page sur Hello Asso.
2: On le remettra en lien.
4: Oui, je veux bien.
3: Je vous enverrai
4: comme ça, on pourra le mettre en lien dans le commentaire.
3: On le fera
4: sur
3: avec
4: YouTube.
3: Bonheur.
4: Merci
3: beaucoup. Alors, j'avais une question. Moi, ce forum, Sandrine, est-ce qu'il s'adresse uniquement à des personnes qui sont, on va dire, sensibles à l'écologie, au vivant, ou à tout le monde? Voilà, parce que c'est une question qui revient.
4: Oui, tout à fait. Ouais. Alors, c'est vrai que ça, pour moi, ça s'adresse à tout le monde. Mm-hmm. Et je trouve. Si des personnes qui sont juste en questionnement venaient, ce serait juste génial, parce qu'en fait, c'est vraiment ça, c'est de permettre de renouer le lien humain-nature. Donc, ceux qui sont déjà convaincus, ils vont l'être encore un peu plus.
2: Et de démystifier peut-être un peu cette idée qu'on a de l'aspect un peu scientifique, peut-être ardu, peut-être...
3: Un peu élitiste, alors que finalement, c'est accessible à
4: tous. Qu'on en fait partie, on
2: le porte en nous. Alors qu'en fait, tu l'as clairement dit au début, c'est en nous.
4: C'est en nous, et vraiment, l'idée, c'était de l'ouvrir à tout le monde.
2: Voilà. Donc,
4: après,
2: tu fais un appel au micro.
4: Un appel au micro, alors.
3: Fais l'appel au micro, Sandrine.
2: Non, parce que c'est vrai que ça tu vois, nous, on, par expérience, on sait que selon l'intitulé, selon la thématique, il y a une frange de public qui s'exclut d'elle-même, alors que c'est un tort.
4: C'est vraiment ouvert.
2: Si tu viens en parler, c'est que justement, c'est largement ouvert à tous.
4: Oui, puisqu'en plus, ça va permettre de comprendre, de ressentir et de vivre. Donc, ça va être de découvrir aussi des intervenants vraiment hyper intéressants, et il n'y a rien de compliqué et il n'y a rien de perché.
3: Donc tout est accessible.
4: Tout est accessible.
2: Voilà, c'est important
4: et surtout,
2: de le dire. Ça.
4: Et surtout, ça transporte, parce que je pense que il y aura de la musique. Et la musique fait partie de la vie et fait partie du vivant.
3: C'est la vie,
4: et
3: la musique.
4: Il y a quelque chose, je ne vous dis pas, parce qu'il y aura plusieurs surprises, mais il y a quelque chose qui va fédérer aussi.
2: Qui va fédérer. Aussi l'idée. Et les images des Navarros, pareil,
4: c'est un vrai sujet.
2: C'est un vrai sujet. Les jeunes sont très sensibles à
4: tout
2: ces
4: à
2: questions, connaissent encore mieux que nous l'histoire souvent de ces peuples-là et de justement la curiosité qu'ils peuvent avoir de leur tradition, de leur vécu, mais pas seulement de façon anecdotique. L'intérêt du forum, c'est justement de revenir à la source et de dire que eux détenaient, si je comprends bien,
4: ils ont pour
2: une
4: eux,
2: part vérité.
4: Ils ne séparent pas nature et humain, parce qu'ils font partie. En fait, c'est revenir à quelque chose, tu le disais en préambule, Sandra, c'est revenir à quelque chose que nous avons oublié. Et ce qui est intéressant, c'est que les enfants ne l'ont pas oublié.
2: Voilà.
4: Mais les adultes l'oublient. On en parlait hier justement à l'émission
2: bien
4: avec
2: sûr.
4: Pauline.
2: Et c'est le cas de tous les peuples autochtones d'ailleurs dans le monde aujourd'hui.
3: Et si tu devais, Sandrine, donner en quelques mots finalement une bonne raison à nos auditeurs de venir sur... ne serait-ce qu'une soirée ou même les trois, qu'est-ce que tu pourrais leur dire?
4: C'est de venir vivre une expérience extraordinaire du lien à la nature, et à la fois de comprendre, ressentir et éprouver, et puis partager, rencontrer.
3: Bien sûr. Parce que finalement, dans un monde à mon sens, qui va toujours plus vite, je pense que renouer avec le vivant, c'est finalement renouer un petit peu avec nous-mêmes. De toute façon.
4: Ah, mais complètement.
2: Oui, avec notre ADN.
3: Bien
2: avec
3: sûr,
2: nos,
3: avec notre ADN.
2: Avec nos bases.
4: Et avec le reste, avec tout ce qui nous entoure. Et surtout aussi découvrir tous les bienfaits de la nature sur la santé. Parce que pourquoi on se sent si bien en nature ? Il y a un impact réel, à la fois spirituel, mais aussi physiologique, dont plus de 5500 études parlent. Et d'ailleurs, je ferai aussi une conférence en amont du forum. Demandé par Territoire Grand Lac le jeudi 18...
3: Donc toi, Sandrine.
4: Le jeudi 4 juin à 18h30 à Technolac. Et là, ce sera vraiment une conférence immersive. Je ne vous en dis pas plus, mais une conférence vraiment particulière sur la nature, notre allié, prévention santé.
3: D'accord. Donc si vous voulez entendre et voir en vrai la belle Sandrine, une des voix de Radio Grand Lac, rendez-vous à cette belle conférence.
2: Y compris sur le plan thérapeutique.
3: Bien sûr.
2: Parce que prévention, c'est certain, mais thérapeutique aussi. J'ai encore vu récemment ça m'a d'ailleurs, l'image était belle, quoi, des malades qui ont vraiment des sessions de déambulation la nature, une reconnexion en particulier aux arbres, donc à la forêt, avec un vrai impact thérapeutique.
4: Oui, puisque la toute première étude s'est passée à l'hôpital, ceux qui avaient vu côté arbre versus côté mur de briques opérer la même chose, rester moins longtemps et prenez moins d'antalgiques que ceux qui avaient vu côté. Voilà, c'est la toute première.
2: C'est un vrai sujet et qui est traité en ce moment.
3: Ça plante le décor, comme on dit tout de suite. Ouais. Est-ce que ce forum, Sandrine, on pourrait dire qu'il pourrait devenir un rendez-vous annuel?
4: Alors, annuel ou tous les deux ans.
3: Parce que
4: ça demande énormément d'organisation, j'avoue.
3: En tout cas, félicitations, parce qu'on t'a vu souvent dans des vidéos vraiment très, très sympathiques, explicites, où tu as bien parlé de ce beau forum à venir. Félicitations.
4: Merci.
2: Donc c'est toi qui décideras du rythme, à lui donner. Une fois, après, le 15 juin au matin.
4: Voilà, c'est ça.
3: Donc on se donne rendez-vous du 12 au 14 juin sur la belle commune de Grésy-sur-Aix pour vivre en ta compagnie, puis en compagnie de tous ces excellents conférenciers qui seront donc à tes côtés pour ce premier forum international de l'intelligence du vivant. Merci Sandrine d'être venue dans notre émission. Et Christine, on est très très heureuse de t'avoir reçue.
2: Et pour le pratico-pratique, on termine juste avec la billetterie,
4: billetterie.
3: Sur Eloasso, c'est ce que tu disais tout à l'heure.
4: La billetterie sur Eloasso, et merci de le préciser, Christine, parce qu'effectivement, on va privilégier vraiment les billets pris en avance. On n'aura pas de caisse directement sur place, si ce n'est avec le flash code ou la connexion à Eloasso.
2: D'accord. Donc, passer en billetterie, ça peut faire en sorte de prendre des billets ou voir les collègues en billetterie au grand passage, la billetterie de Rivière des
4: Alpes. Direct sur Eloasso.
2: C'est tout direct sur Eloasso. D'accord.
3: Merci
2: très bien.
3: Sandrine.
4: Merci beaucoup de votre accueil.
3: Mais je crois qu'on te retrouve à l'antenne de Radio Grand Lac la semaine prochaine.
4: Avec JP.
3: Avec JP, parce que je ne serai pas là, mais j'aurais adoré aussi, tu le sais bien, mais tu seras en très bonne compagnie avec Jean-Pierre. Donc, rappelle la date et l'heure où on te retrouve à l'antenne.
4: On se retrouve mardi prochain à 11h.
3: 11h en direct.
4: En direct.
3: Et on continuera de parler de ce magnifique forum, de ce magnifique rendez-vous.
2: C'est un peu une émission spéciale où tu vas rentrer dans le détail.
4: Oui.
2: Pareil. C'est une certitude.
3: Voilà, merci Sandrine. En tout cas, nous, Christine, on se retrouve dans quelques instants pour parler de la suite de ce beau programme. Et il y en a des choses à faire sur notre beau territoire avec l'arrivée à la fois du soleil et de la chaleur. On vous en dit un petit peu plus juste après la pause musicale. À tout de suite dans l'émission Demander le programme.
4: Merci Sandrine. À bientôt, merci.

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2: Eh bien, écoute, Christine, je ne sais pas ce que tu en penses, mais c'était vraiment deux belles premières parties d'émission, comme toujours. On a toujours beaucoup de chance de recevoir, on a toujours beaucoup de chance, en règle générale, à Radio Grand Lac, de recevoir vraiment des invités de qualité. Mais nous, tout particulièrement, allez, on va le dire.
3: Tout particulièrement, et ça a le mérite de montrer que sur un agenda d'événements culturels, on peut aussi bien se dire
2: allez, on va aller danser les années 80.
3: Disco, déguster un couscous
2: ouais,
3: d'exception, fait maison, on le rappelle. Que s'informer de manière a priori, enfin pas a priori, c'est une certitude très approfondie autour de notre connexion au vivant et se dire qu'à travers ce forum
2: international de l'intelligence du vivant,
3: vous retrouverez du vivant,
2: Sandrine au micro de Jean-Pierre la semaine prochaine.
3: Nous rappeler que voilà, en fait, on est tous des Navarros en puissance. Moi, c'est ce que je veux
2: exactement.
3: Dire. On est tous des peuples. On a tous en nous cette connexion à la nature et que Sandrine, à travers ses intervenants, veut nous le redémontrer.
2: Exactement. Et de quoi on parle, ma Christine, maintenant? Parce que je crois que tu nous as réservé, dis donc, un planning. Je ne sais pas si on va arriver à suivre.
3: Hein. Ouais, voilà. On va faire de notre mieux, parce qu'en fait...
2: On commence par quoi, là?
3: On va faire de notre mieux. On commence par les jours qui viennent, tout simplement, et par le vendredi 29 mai, c'est-à-dire demain, au cinéma Victoria, avec une entrée libre et gratuite, ça commence bien, un ciné-débat qui, lui, finalement, avec la participation de France AV C73, du service des personnes âgées du département de la Savoie et de la plateforme savoyarde de soutien aux aidants, vient nous proposer un échange et nous informer, surtout après le visionnage d'une comédie chaleureuse inspirée d'une histoire vraie, autour donc de comment accompagner un proche victime d'un AVC, comprendre les handicaps invisibles qui peuvent perturber son quotidien et le vôtre, et pourquoi il est important de se faire aider et où trouver ses soutiens. Parce que c'est vrai qu'on entend régulièrement
2: ces accidents. Et on ne sait pas vraiment où s'adresser, où être aidé.
3: Voilà, on les a presque un peu banalisés. Oui. Hein, l'AVC, c'est devenu...
2: Et pourtant, c'est grave, un accident vasculaire cérébral. Surtout dans la tête, quand il se passe quelque chose
3: voilà,
2: comme ça.
3: Absolument. Et donc, ce ciné-débat a à la fois l'intention de, si je le comprends bien, de rendre les choses sous forme de comédie accessible à tous, et que de rementionner que c'est à partir d'une histoire vraie. Donc, vous pourrez en profiter pour poser vos questions, si vous l'avez été ou si vous pensez que c'est important.
2: Vous connaissez tout simplement
3: quelqu'un qui a été victime d'un AVC.
2: Et puis,
3: de toute façon, c'est un peu comme le secourisme. Hein. C'est quand même des bases que tout à chacun devrait avoir.
2: Ah, complètement.
3: Donc là, c'est l'occasion de les réviser.
2: Tout à fait, ma Christine.
3: Donc,
2: c'est le ciné-débat à 18h, donc au cinéma Victoria. L'entrée est bien sûr libre et gratuite. Et dans
3: Victoria.
2: La foulée, on peut aussi choisir tout à fait autre chose et aller au théâtre du Casino Grand Cercle d'Aix-les-Bains à partir de 20h, donc toujours demain soir.
3: Dans un autre registre.
2: Voilà, tout à fait un autre registre. Sur la Rive, ça s'appelle.
3: Sur la Rive, et c'est Jonathan, accompagné de ses musiciens, qui sont donc des percussionnistes et guitaristes, qui ponctuera cette soirée avec un concert acoustique de plus d'une heure, donc suivi d'une dédicace de son dernier roman, Sur la Rive, l'espoir t'attend. Donc finalement, ce jeune artiste annécien, précisons, lui, il a été très fortement influencé par des artistes tels que MC Solar, Gaël Faye, donc qui mêlent hip-hop, slam, reggae, rythme afro-caribéen, qui donc ont une intention d'abord, c'est de nous faire voyager le temps d'une soirée, et puis aussi d'y amener de la douceur, de la poésie, parce que c'est vrai que le hip-hop, par définition,
2: le
3: rap en général, moi je le danse, mais surtout je l'écoute, parce que c'est beaucoup,
2: c'est vrai.
3: Et en français particulièrement, c'est souvent beaucoup de poésie, c'est un travail des mots qui est remarquable, donc là ce sera le mélange des sonorités, et puis donc encore une fois, un spectacle immersif, poétique, composé en deux temps.
2: Tout à fait, Jonathan Cadou. D'ailleurs, Jonathan Cadou qu'on a reçu à Radio Grand Lac justement pour parler de son dernier roman.
3: Donc Créa Plume édition et le Créa Café.
2: Exactement, le Créa Café, oui.
3: Des tarifs qui s'échelonnent de 15 à 25 euros, placement libre, donc tout à fait accessible le soir même. N'hésitez pas une seule seconde, un peu avant 20h, à vous présenter au théâtre du casino qui lui, on ne, ouais. que lui, on ne présente pas.
2: Bah, bien sûr que non. Alors donc, ça fait deux soirées. Hein, vous n'avez plus qu'à effectivement choisir votre thématique de cette soirée. Les grandes tablées, je sais, Christine, que tu avais promis d'en dire un petit mot. Donc,
3: oui.
2: Bah, écoute, c'est à toi. Hein.
3: Voilà, Emmanuel, si tu nous écoutes, samedi, donc après-demain, à partir de midi, au théâtre de Verdure, dans le parc de Verdure, qu'on ne va pas
2: présenter
3: non plus.
2: Avec la belle fontaine marocaine.
3: N'est-ce pas ? Vous pouvez rejoindre donc les bénévoles de l'association du Secours catholique, donc la section d'Aix-les-Bains, qui propose un événement autour d'un repas partagé festif qui sera suivi d'animations. Donc, j'imagine, à partir de midi et pour une bonne partie de l'après-midi. Le principe est simple, pour partager ce pique-nique géant au théâtre de Verdure, eh bien, vous amenez un plat que vous aimez, salé ou sucré, et vous venez le partager, tout simplement. Et nous en profitons pour rappeler que le Secours catholique, eh bien, c'est une équipe donc à Aix-les-Bains locale de la délégation de Savoie qui est quotidiennement là pour réduire la pauvreté, les inégalités. Et qui donc assure un accompagnement aussi logistique qu'humain et spirituel. Et je pense que l'activité qui est proposée ce samedi a vraiment cette vocation de mettre surtout en exergue l'accompagnement humain que fait le Secours catholique au quotidien en France.
2: Super, merci Christine.
3: À partir de midi au théâtre de Verdure.
2: Pour cette info importante.
3: Vous venez comme vous êtes.
2: Exactement.
3: Mais avec un plat salé ou sucré.
2: Bah écoute.
3: Message est passé ?
2: Bah le message est passé.
3: Le message est passé.
2: Plutôt pas trop mal.
3: Pas trop mal.
2: Allez. L'ultimate challenge. Bah il y a DPS qui va se passer prévoyance et santé là aussi ce week-end à Aix-les-Bains le 30 et le 31 mai à l'espace extérieur entre la base de l'Aviron et le restaurant de la plage. Donc là c'est une course handisport, hein, Christine, si tu veux en dire un petit peu plus.
3: Oui, alors on relève un défi de 6,7 km à boucler chaque heure jusqu'à 30 heures d'effort.
2: C'est pas le sujet qui me fait rire, c'est toi, hein, Christine,
3: oui,
2: je précise.
3: Oui, je sais bien que c'est pas le sujet qui te fait rire, c'est moi, parce que tu vois que il y a un mot qui me parle pas, c'est le backyard, au FOMA backyard.
2: C'est pour ça que je l'ai
3: j'ai
2: pas dit.
3: J'ai beau avec base d'anglais, je me dis qu'est-ce que c'est que ça. Mais peu importe, c'est sous forme de relais, on peut l'imaginer. Hein, mm-hmm. Ce ne sont pas les mêmes qui vont fournir jusqu'à 30 heures d'efforts consécutifs. Donc,
2: 6,7 km à boucler chaque heure.
3: C'est un événement sportif solidaire avec de nombreuses animations tout au long du week-end qui s'adresse aux familles puisque seront présents des châteaux gonflables, des concerts qui vous seront proposés, une buvette bien entendu, de la restauration sur place et des activités pour petits et grands comme je viens de le dire à l'instant. Le tout donc à partir de 8h du matin le 30 mai pour se poursuivre jusqu'au 31, j'imagine, quand la boucle
2: c'est
3: sera bouclée.
2: Voilà, c'est du non-stop.
3: C'est du non-stop, voilà. Ultimate Challenge.
2: Et ça se passe, on l'a dit, dans l'espace extérieur entre la base de l'Aviron et le restaurant de la plage. Vous ne
3: oui,
2: pouvez pas le louper.
3: Oui, c'est important quand même de le mentionner, parce que c'est
2: exactement.
3: Un secteur qui n'est pas si important que ça en termes de distance. Il y a un parking qui est celui des cinémas et du centre nautique d'Aqualac. Et puis, il y a un parking aussi maintenant bien spécifique devant la base de l'Aviron.
2: Exactement. On va parler d'un événement qui va faire plaisir à notre JP national. C'est les concerts gratuits d'accordéon qui vont se passer et qui commencent tout à fait début juin au théâtre de Verdure d'Aix-les-Bains. Là aussi, on ne le présente plus.
3: Il y a trois dates
2: avec,
3: quand même.
2: Avec plusieurs sessions. Voilà. Non, il y en a même quatre pour moi. Le 3, le 10, le 17 et le 24 juin.
3: Oui, voilà, si
2: et
3: je savais
2: ça
3: lire.
2: Sera le mardi de 20h30 à 22h. Donc, si vous avez envie de découvrir l'orchestre des accordéonistes aixois qui est dirigé par Jean-Jacques Petit sous toutes les facettes de l'accordéon, que ce soit du jazz, du rock, de la variété, du classique, du musette. Ben
3: oui.
2: Je pense que c'est l'endroit où il faudra être cet été
3: Verdure.
2: Pour passer vraiment un bon moment avec les concerts gratuits, hein, je le répète, des accordéonistes.
3: Et je pense pour vocation de faire danser le public, bah, d'accord avec moi.
2: Il me semble.
3: Et de leur rappeler que l'accordéon, c'est pas que le bal à...
2: Mais bien sûr que non.
3: Le bal musette à l'ancienne. Hein. On en a souvent parlé avec Jean-Pierre, c'est, l'accordéon, c'est un instrument qui a cette capacité de tout interpréter
2: oui.
3: de manière magistrale et de plaire et d'enchanter tous les publics.
2: Exactement, d'ailleurs, l'accordéon c'est ma passion que vous adorez écouter tous les dimanches matin à partir de 10h avec notre Jean-Pierre.
3: Qui boit son café dans le jardin, j'ai remarqué.
2: Oui, oui il a bien raison, quand
3: voilà.
2: il fait beau, hein, il aurait tort de s'en priver.
3: Il aurait tort de s'en priver.
2: On va s'écouter un petit Céline Dion, pourquoi pas, et notamment un que j'adore, qu'on n'a pas l'habitude d'entendre en radio. et qu'on a rentré il y a quelques temps. Écoutez bien les paroles de cette chanson, ça va vous rappeler des souvenirs. C'était un album qui a été écrit par Jean-Jacques Goldman à l'époque, qui est magnifique. Ça s'appelle Immensité. C'est Céline Dion. On se retrouve tout de suite après, ma Christine. T'es
3: d'accord? Merci pour ça, Sandra.
2: T'es d'accord?
3: Oui, je suis d'accord.
2: Allez, à tout de suite.
3: Tout le temps d'accord.

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2: Très belle chanson de Céline Dion, moi qui me renverse aussi. Je trouve qu'elle est d'une puissance, cette chanson. Là, j'ai passé un bon moment à l'écouter. J'espère que vous aussi, chers auditeurs de Radio Grand Lac.
3: Et puis, ça fait plaisir, voilà, Sandra. Exactement. Vous avez noté.
2: Ah bah aujourd'hui, oui, tout particulièrement.
3: Céline Dion, voilà. Et moi, je suis ravie pour elle. Mais si vous la verriez, si on pouvait la filmer. Oui. D'ailleurs, je m'y emploierai une autre fois. Oui. Vous verriez qu'elle elle exulte, elle est ravie, elle est heureuse. Et c'est partagé avec moi, en tout cas.
2: Exactement, heureuse de présenter cette émission avec toi, ma Christine. Le temps passe, vraiment, il nous reste peu de temps, avec beaucoup de choses à donner
3: dire,
2: comme information.
3: On va
2: parler
3: mieux
2: de cette soirée Bar Tapas et Musique Live qui vous donne rendez-vous au Bar Lounge Monsieur Charles, avec qui, bien sûr, nous sommes partenaires et ravis. On fait d'ailleurs un coucou à toute l'équipe du Bar Lounge Monsieur Charles, en bas de l'avenue de Chambéry à Aix-les-Bains. Et donc, ils vont recevoir donc ce jeudi 4 juin à 19h30 le groupe Ben & Nuts. Donc, ne me demande pas le style de musique, je l'ignore. Ça va être vraisemblablement une ambiance acoustique et vibrante.
3: Jazzy peut-être.
2: Peut-être.
3: Très
2: voilà,
3: probablement.
2: Dès 19h30, donc, pour passer une belle soirée conviviale dans un cadre extraordinaire. Et peut-être même vous pourrez aller dans le jardin d'été, parce que c'est vrai que quand il fait beau là-bas, tout se prête à passer un bon moment.
3: Ah, c'est typiquement le format de soirée parfait dans ce lieu.
2: Exactement.
3: Et les réservations sont fortement conseillées.
2: Voilà, exactement. N'hésitez pas à appeler le Bar Lounge Monsieur Charles pour réserver votre soirée du 4 juin.
3: Une semaine.
2: Exactement, pour avoir une petite soirée tapas et musique live, si c'est pas le bonheur. En tout cas, ça y ressemble. Le concert de printemps organisé, ma Christine, par l'ensemble vocal d'Aix-les-Bains, ça sera le samedi 6 juin à 20h30 à l'église Notre-Dame. Voilà.
3: Le concert de printemps, eh bien écoute, autant te dire que il est plus avec moi, le concert de printemps. Veux-tu bien prendre
2: donc, bien
3: le relais,
2: sûr, donc
3: mon
2: le
3: enfant,
2: concert de printemps, c'est fidèle donc à son répertoire, c'est l'ensemble vocal qui est dirigé par Romuel Abbé et qui a choisi de vous présenter le Stabat Mater. Tu connais ça, ma Christine?
3: C'est fait.
2: Poème écrit au XIIIe siècle et inspiré bien sûr de nombreux compositeurs. Celui qu'ils chanteront donc a été composé en 2008 par Carl Jenkins, qui était un compositeur gallois. Et la seconde partie, qui sera un petit peu plus éclectique, elle sera composée de courtes pièces variées. C'est toujours des concerts qui sont extrêmement qualitatifs et qui résonnent majestueusement bien dans les églises. Et donc là, ça aura lieu donc à l'église Notre-Dame, concert de printemps par l'ensemble vocal d'Aix-les-Bains, le samedi 6 juin à 20h30.
3: Dont on rappelle qu'il est gratuit pour les moins de 15 ans et que les tarifs pour tout public s'échelonnent de 15 à 18 euros, avec un placement libre dans l'église et une durée moyenne d'1h30. Donc à ce tarif-là, si je puis dire, précipitez-vous. Parce que comme tu l'as très bien mentionné, la qualité est au rendez-vous.
2: Ah oui, complètement. Il y a un rendez-vous qui est toujours très important aussi à Aix-les-Bains chaque année et qui nous est particulièrement cher, puisqu'effectivement elle fait le cœur même, l'essence même de notre émission. Et d'ailleurs on salue toute l'équipe qui a mis en place cette nouvelle saison culturelle qui va voir le jour, la saison culturelle 2026-2027 d'Aix-les-Bains, qui va être lancée très prochainement, donc le
3: en
2: vendredi
3: 15 jours.
2: Exactement, c'est le vendredi 12 juin à 19h30, donc au théâtre du Casino d'Aix-les-Bains, et vous aurez l'occasion à bien sûr.
3: Je vois jeudi 12, moi, Sandra. Jeudi 11.
2: Alors jeudi 11. Ah oui, c'est l'ouverture des ventes pour les abonnements, ça, ma Christine. Voilà. Donc c'est effectivement ça. Ça sera le jeudi 11. Donc effectivement.
3: Sur place au casino.
2: À 19h30. Voilà, c'est le lancement de la saison culturelle. Donc n'hésitez pas. Il y a toujours beaucoup de monde. C'est toujours un événement qui est très attendu parce qu'effectivement là, on va vous dévoiler précisément ce qui va vous attendre en termes de concerts, en termes bien sûr
3: théâtre,
2: de pièces de théâtre. Et c'est toujours un rendez-vous que les gens attendent avec impatience.
3: Show, etc. C'est sûr, non seulement il est attendu avec impatience, mais en plus vous avez la possibilité le soir même donc
2: faire des pré-réserves entre guillemets.
3: Pré-réservation, voilà. Prendre vos abonnements, oui. Et les connaisseurs et les autres se précipite en général ce soir-là. Les ouvertures des ventes au guichet de la billetterie des spectacles, lui, se fera dès le lendemain. Hein, c'est-à-dire que vous pourrez, dès le lendemain, si vous n'avez pu vous rendre le jeudi 11 juin à la présentation de saison, récupérer votre abonnement au bureau de la billetterie qui est allée du Grand Passage à Aix-les-Bains, comme vous le savez, et ce, à partir de 9h30.
2: Tu y seras, toi, au lancement de saison culturelle,
3: mais
2: Christine?
3: Non, tu sais que je ne suis pas là, sur mes vacances. Mes vacances annuelles, mon petit. Mais
2: tu ne devrais pas partir, tu devrais rester pas partir. Juste pour ce lancement de saison.
3: Je le regrette, clairement. Et surtout de ne pas partager ça avec toi, parce qu'on adore.
2: Exactement. Tout en sachant, bien sûr, qu'il y aura aussi le lancement de saison de l'espace La Traverse. Maintenant, cette belle commune du Bourget du Lac avec lequel nous sommes désormais partenaires et fiers de l'être. Voilà, ils lanceront leur saison culturelle. Eux, ça sera le 18 juin, donc à l'espace culturel de La Traverse.
3: Et c'est toujours parfaitement coordonné.
2: Oui, une programmation qui est totalement complémentaire et qu'on adore.
3: Même en termes de programmation, de finalement ces deux lancements de saison, il n'y a pas de chevauchement. Les choses se font de façon fluide et c'est vraiment là, on vous invite tous aussi bien à aller au théâtre du Casino Grand Cercle qu'aller à l'espace de La Traverse pour remplir vos agendas.
2: Exactement, ma Christine. On va terminer par parler, parce que je l'avais promis, de cette 14e édition du Vide de Grenier des Enfants d'Urvar, qui aura lieu donc le samedi 13 juin et le dimanche 14 juin, donc sur le parking du gymnase Jean-Marie Bernasco. Et c'est gratuit, hein, Christine. Et
3: entièrement ça draine gratuit, énormément de monde. Comme souvent les vides greniers, bien sûr, avec à l'organisation de l'association de gymnastique et sport acrobatique Les Enfants d'Urvar, qu'on ne présente plus, hein, ça pour dire que c'est une institution, c'en est une. Les inscriptions sont ouvertes pour ceux qui le souhaitent en amont, uniquement aux particuliers, jusqu'au jeudi 11 juin, donc vous avez encore une semaine, et ce, auprès du club, avec choix de l'emplacement et règlement sur place, ou via notre site internet, donc le site internet des Enfants d'Urvar, que je n'ai pas sous les yeux, mais que vous trouverez très facilement. Donc l'emplacement est à 15€ la journée ou 25€ le week-end. Donc je pense que c'est un rendez-vous fin de printemps et dans l'idée de vider son grenier, comme son nom l'indique, ou ses placards, ou ses tiroirs. Précipitez-vous à l'espace, donc gymnase Jean-Marie Bernasco, le 13 juin prochain, qui est un samedi et le dimanche, parce que c'est sur deux jours. C'est important de dire 8h à 17h.
2: Puis je pense que le soleil, là, c'est pas mal installé, même si on y prévoit un peu une baisse des températures la semaine prochaine. Malgré tout, on reste dans des températures de saison.
3: On ne va pas faire BFM. On ne va pas y passer 20 minutes.
2: Tu veux pas que je fasse Evelyne Delia, si j'ai bien compris.
3: Non, Evelyne Delia, si, au contraire. C'est une pointure, elle, de la météo. Ce que je veux dire, c'est qu'on ne va pas tourner en boucle sur ce sujet. Parce que c'est vrai que c'est anxiogène, à force de dire que. Mais en même temps, c'est un sujet, mais c'est pas le nôtre.
2: En tout cas, merci Christine d'avoir partagé encore cette belle émission avec moi. On se retrouve pas la fois prochaine, parce que je crois que c'est la partie où tu seras en vacances.
3: N'est-ce pas?
2: Et j'aurai à mes côtés, j'ai beaucoup de chance aussi, Josiane, qui va te remplacer et qui le fait tellement bien.
3: Au pied levé.
2: Voilà, donc moi je suis ravie. Puis on se retrouve, nous, dans un mois, toutes les deux, pour la continuité de cette belle émission.
3: On peut en profiter pour dire à nos auditeurs quand se poursuit ce planning, parce que finalement il se poursuit dans l'été, c'est ça qui est chouette.
2: Oui, alors en fait,
3: il n'y a pas de trêve trop longue.
2: Non, bien sûr, Radio Grand Lac vous accompagne de toute façon tout le temps, hein, 24h sur 24, 7 jours sur 7, même on va dire pendant un petit peu cette pause estivale où vous aurez essentiellement parfois des chroniques et puis surtout une playlist musicale que vous aimez et que de plus en plus. Mais c'est vrai que vos animateurs préférés seront encore à l'antenne grosso modo jusqu'à fin juillet. Après, ils prendront un petit peu de temps pour se reposer, c'est bien normal.
3: Et tout à fait. Donc on a encore deux beaux mois devant nous à partager plein d'événements, de chroniques et d'émissions. Et
2: tout
3: on
2: à
3: en
2: fait.
3: Est ravis.
2: Restez bien connectés, donc, comme on l'a dit, au Grand Bain de la vie locale, puisque vous allez retrouver ce soir votre émission, qui est presque une institution à Radio Grand Lac aussi, tellement ça fait longtemps que Romain est à l'antenne avec les Murmures du Lac à 17h. Et puis on retrouvera Thomas, qui sera aussi ce soir seul. Il ne sera pas accompagné de Driss, mais il le fera très très bien seul. Comme tu l'as dit, cette émission incontournable qui est 9 de 1 parté, l'émission 100% sport de Radio Grand Lac. Bon, on se dit bye bye, ma Christine.
3: Oui,
2: Passez une bonne journée. Allez vous tremper au bord du lac. C'est bien le moment de vous mettre un petit peu plus au frais.
3: D'autant que lui, il est encore un peu frais. Mais que ça fait.
2: Hydratez-vous et prenez soin de vous. Et puis nous, on se retrouve très très bientôt. Bye bye.
3: Et on vous embrasse.
2: Ouais, bye.
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1: Il est l'heure de votre programme télé en ce jeudi 28 mai sur Radio Grand Lac, sur TF1 à partir de 21h10, Balle perdue 2, sur France 2 à 21h15, Envoyé spécial, sur France 3 à partir de 21h10, Meurtre en Berry, sur Canal+, à 21h06 de Madison, sur France 5 à 21h06 également, Mystère du système solaire, sur M6 à 21h10, à quel prix, sur Arte Eti, c'est à 20h55, à 21h sur France 4, How to Have Sex sur LCP à 20h40, Les combats méconnus de Simone Veil sur W9 à 21h25, Il n'y a que la vérité qui compte sur TMC, Mon Coluche à moi sur TFX à 21h10, Prête-moi ta main sur Gulli à 21h05, Tous fous de concours insolites sur C-Star à 21h10 au cœur de l'enquête, sur T18 La Mule c'est à 20h55, sur Nouveau 19 Da Vinci Code c'est à 21h10, sur TF1 série film New York section criminelle, sur L'Équipe à 20h08, Fléchette Première Ligue, et enfin sur Sister à 21h10, Vive le camping. Voilà donc pour votre programme télé de ce jeudi soir. Je vous laisse faire votre choix et je vous souhaite par avance une excellente soirée télévision.
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1: Hello tout le monde, comme chaque semaine on se retrouve sur les bonnes ondes de Radio Grand Lac pour vos sorties ciné. Et on débute avec le tout premier film intitulé « Tout va super ». C'est un film plutôt comédie dramatique romance de Patrick Kassir. Le synopsis est le suivant. Ellie est soulagée. Après plusieurs années à s'occuper de Sylvain, sa mère envahissante et malade, elle est enfin guérie. Il va pouvoir penser à lui. Dans un bar, il rencontre Anaïs. Il tombe très vite amoureux, mais l'euphorie est de courte durée. Sylvain fait une rechute. Tiraillée entre cette nouvelle histoire d'amour et la maladie de sa mère, Ellie va être très vite dépassée. On poursuit avec le film L'objet du délit. C'est une comédie dramatique d'Agnès Jaoui. Ce film est d'ailleurs présenté hors compétition au Festival de Cannes 2026 dans les coulisses d'une ambitieuse production de l'opéra Les Noces de Figaro. Les tensions montent lorsqu'une accusation d'agression sexuelle éclate, mettant en péril la production et forçant chacun à prendre position. Les conflits d'opinion et de génération se font jour et comme toujours chez Agnès Jaoui, le rire n'est jamais loin du drame. On termine cette chronique cinoche avec le film Le Virtuose, c'est un thriller de Daniel Roer. Au synopsis, doté d'une ouïe exceptionnelle, un jeune accordeur de piano voit sa vie basculer lorsque son talent attire l'attention de criminels qui l'entraînent dans une série de cambriolages de plus en plus risqués. Malgré lui, il s'enfonce dans un engrenage dangereux qui pourrait lui coûter bien plus que sa liberté. Voilà donc pour vos sorties ciné de la semaine. Je vous laisse faire votre choix et je vous souhaite par avance une excellente séance dans les salles de notre département.
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3: Bonjour à tous, ravi de vous retrouver sous le soleil de plomb aixois et national, même voire européen, de ce beau jeudi presque de la fin mai maintenant, bientôt. En ces studios de Radio Grand Lac et bien sûr en direct depuis le 92.fm, sur le DAB+, maintenant vous en avez l'habitude. Pour cette émission, dont je vais vous dévoiler le thème dans un instant, mon comparse est habitué maintenant à accompagner certaines de nos émissions, Jean-Pierre. Merci Jean-Pierre de ta présence au studio.
4: Bonjour Romain, bonjour à toutes et à tous. Bah écoute, je suis un petit peu ému d'être là, mais je suis impressionné.
3: J'espère bien.
4: Mais oui.
3: Moi, j'aime bien quand je fais une émission un petit peu, voilà, tournée sur la culture locale, de t'avoir à mes côtés, parce que
4: c'est dingue ça.
3: Ouais, mais je sais que t'as toujours la petite anecdote, la petite donnée qui nous aurait échappé, et je trouve que c'est toujours intéressant de te mettre à l'honneur, puisque ce territoire que tu sers si bien, il faut le partager.
4: Bien sûr qu'il faut le partager.
3: Alors cette émission, je me suis préparé à pas mal de sujets, puis je me suis dit, avec la chaleur et l'été presque haoussien qui vient de s'installer dans notre territoire, est-ce qu'on n'allait pas faire une émission tournée vers le rafraîchissement et de vous donner...
4: Donc on va boire un coup.
3: Ouais, voilà, voilà. C'est exactement, c'est pour ça qu'il y a quelques boissons, bien sûr, non alcoolisées devant nous, mais également d'essayer de se rafraîchir un petit peu ce week-end, puisque moi je trouve que le premier réflexe que j'ai quand on subit un petit peu ces chaleurs, bien sûr, qui sont arrivées de manière assez sévère, hein, 35, 36, 37 degrés au thermomètre, c'est quand même assez, voire même inquiétant, mais bon, on a la chance d'avoir un territoire qui puisse nous permettre d'en profiter et de se rafraîchir avec nos lacs, nos rivières et tout un tas d'endroits qu'on va essayer de vous faire découvrir. Donc vous l'aurez compris, le thème de l'émission, c'est passer un week-end au frais à Aix-les-Bains, où on va essayer de voir un petit peu sur le territoire Grand Lac, quels sont les spots qui sont bien sûr à découvrir ou à redécouvrir. Vous en connaissez, j'imagine, bien sûr, la plupart, mais peut-être qu'on peut vous rafraîchir un petit peu les idées et de vous donner envie d'en redécouvrir certains. C'est une chance, comme je l'annonçais. Franchement, c'est pas toutes les régions de France qui peuvent se targuer d'avoir un territoire si riche et puis d'avoir la possibilité à pied, à vélo, en voiture, de pouvoir profiter de tous ces, tout ce que finalement la nature nous a mis à disposition. Pour la quasiment grande majorité de ces endroits, vous verrez, sont gratuits. Et ça aussi, je trouve que c'est quand même une chance aujourd'hui où voilà, on subit tous un petit peu aussi l'économie, de se dire on a quand même la chance de pouvoir profiter de ça
4: à deux pas de chez nous.
3: À deux pas de chez nous et à moindre coût.
4: Chez nous même. Alors, merci Romain et le groupe RDIMO pour cette idée. Donc, on parlera bien sûr du groupe RDIMO dans un moment, de notre partenaire adoré.
3: Alors,
4: Romain. Qu'est-ce que tu veux faire ?
3: Écoute, c'était l'idée, c'était un petit peu de balayer tous les coins qu'on
4: on balaye. Alors, avec Valais ?
3: Non. Alors ça sera après. Je sais que tu me laisses pas partir sans mettre un petit coup.
4: Tout à fait, ça c'est important.
3: Mais je t'avoue, comme il fait beau et que c'est pas boueux, j'ai essayé de pas salir pour une fois.
4: Bon.
3: Premier endroit qui nous est cher. Tu mentionnais nos agences. Une de nos agences phares est au Grand Port. Donc c'était pour moi naturel de commencer à parler par la plage de Mémar, qui est pour moi le spot simple, sans organisation, oui, pratique. Qu'on pense pas toujours, je trouve, parce que c'est vrai que le Grand Port, c'est les restaurants, c'est les bars, c'est les bateaux. On salue nos amis commerçants, la compagnie des bateaux et tous les restaurateurs du Grand Port. Mais la plage de Mémar, je trouve que c'est vraiment un coin qui est typiquement un lieu qu'on choisit quand on n'a pas envie de faire beaucoup de route. On est avec les bains en bord de lac.
4: Et puis on peut se garer facilement dans le parking des Suisses.
3: Exactement. Même s'il y a un peu de fréquentation, parce que alors je sais pas si t'as vu ça ce week-end, mais ça faisait un moment. Alors peut-être parce que la saison est arrivée encore une fois brutalement, mais un monde, une fréquentation de dingue. Les plages étaient toutes prises d'assaut. Je pense que voilà, tout le monde a voulu en profiter.
4: Ouais,
3: et c'est vrai que la plage de Mémar, voilà, vous avez une grande esplanade, un parking très facile, et ça, ça permet quand même de voilà, c'est une valeur sûre si vous êtes.
4: Puis Mémar, c'est quand même grand avec tout cet espace en herbe, et puis c'est sous les arbres, et puis on est à côté des jardins vagabonds et de tout ce cheminement qui amène aux jardins vagabonds où on est à l'ombre et où on entend uniquement le chant des oiseaux.
3: Exactement, le jardin vagabond qui est entretenu, qui est, je trouve, une bonne expérience avec les petits également, parce que c'est un endroit assez sécurisé, ils peuvent courir, Il y a deux, trois petites choses à aller voir, deux, trois petits jeux. Et puis voilà, on découvre, on arrive en traversant ce jardin à la baie de Mémar, avec toujours un effet, je trouve, assez positif. Et puis on s'y sent bien. Les glaces ne sont pas très loin.
4: Oui, tout à fait.
3: Les terrasses, tout ce qu'il faut.
4: Les terrasses ne sont pas loin non plus. Donc la plage de Mémar avec ce grand espace ombragé, verdoyant.
3: Exactement. Hein? L'ombre.
4: Tu y vas toi des fois?
3: Eh ben écoute, j'y vais. Oui, une à deux fois par an. En fait, je m'en souviens. Je trouve que c'est toujours les classiques. Des fois, on cherche midi à 14h, on se dit tiens, où est-ce que je vais aller. En fait, des fois, c'est sous nos yeux, et c'est vrai que c'est un endroit que j'ai toujours plaisir à aller. Comme tu l'as dit, il y a de l'ombre, il y a des coins de fraîcheur. Je trouve que pour une après-midi voilà familiale et encore une fois avec des enfants, voilà bas âge ou en très bas âge, voire, ça coche les cases. On est plutôt voilà, c'est plutôt pas mal. Et donc, tout en restant avec les bains et les circuits de bus aussi le dessert. Donc franchement,
4: tout à fait. Il y a les bus, il y a tout ce qu'il faut au grand port avec les bains. La plage de Mémar, un spot incontournable quand on est aixois, quand on est du territoire Grand Lac, cher Romain Trois-Vallées.
3: Deuxième spot qui est voilà incontournable, je pense que c'est peut-être la plage, une des plages du moins les plus connues, la plage de Rowing à Aix-les-Bains.
4: De Rowing, mais pas des ruines, hein, parce que voilà, maintenant c'est devenu dans le langage populaire les ruines, mais ça vient de ça, du Rowing.
3: Ok, je ne savais même pas. La plage, alors franchement, on la connaît tous, c'est à l'entrée d'Aix, c'est peut-être la plage, je pense, la plus emblématique. Je trouve que c'est un spot qui parle aussi à ceux qui veulent pas forcément que se baigner. On peut louer pédalo et autres engins. On n'est pas loin du petit port du Grand Port. On n'est pas loin de la plage municipale d'Aix-les-Bains. C'est franchement un spot parfait quand on veut faire les choses simplement. Là aussi, un grand parking, parce que c'est vrai que c'est quand même toujours une caractéristique intéressante de pouvoir.
4: Oui, le grand parking de l'Aqualike, des cinémas et tout. Oui, oui, là, il y a de la place. Et en plus, cette plage est très, très grande. Hein, puis elle va quasiment du petit port jusqu'à la route, jusqu'à la RD 1201 qui longe.

0: Ils ont réussi, je trouve, plutôt bien cette mission, parce que là également, on a une esplanade qui est franchement très vaste, qui est composée de plusieurs endroits. On a un bout de plage, on a 2-3 petits kiosques pour se restaurer, quelques restants de qualité également à proximité, un petit terrain de basket-foot, quelques modules pour faire du sport, et puis surtout un endroit que je trouve assez incroyable, un petit peu plus loin derrière les Motets, un endroit où on peut faire des barbecues à deux pas du lac, avec des barbecues publics qui sont gratuits, où on peut très facilement venir avec sa table, ses chaises, et tout ce qu'il faut. Et ça, franchement, c'est un endroit également, généralement, qui vit très bien. Un petit peu plus loin, on arrive un petit peu j'ai un petit bout de réserve naturelle qui est sympa toujours à observer. Donc la plage des Motets, voilà, est également un grand classique. Si on n'est pas encore rassasié, qu'on dit « Allez, j'ai encore envie de marcher un petit peu », on va vite arriver à la plage municipale du Bourget-du-Lac.
1: La plage municipale du Bourget-du-Lac, dont nous avions monsieur le maire il y a quelques jours, mardi, qui est la commune du Bourget-du-Lac, nouveau partenaire de Radio Grand Lac, nouvelle collectivité, et donc partenaire du Grand Bain de la vie locale. Et on parlait avec monsieur le maire de tous les aménagements de la plage. Cette plage qui, en week-end, peut accueillir 10 000 personnes maintenant. Depuis le Covid, il y a beaucoup, beaucoup de gens qui sont venus se baigner au Bourget-du-Lac et qui restent fidèles à cette plage, que ce soit de Grenoble, de Lyon, d'Annecy, ou même du territoire, une plage de plus en plus fréquentée.
0: Moi, je trouve qu'elle a d'intéressant, déjà, une accessibilité que tu soulignes, plutôt facile. C'est vrai que c'est un peu au carrefour des sorties d'autoroute.
1: Oui.
0: On a, franchement, voilà, c'est facile de s'y rendre. Là aussi, il y a quand même eu un effort qui a été fait d'aménagement pour le parking. C'est quand même assez facile. Parce que c'est toujours ça, c'est toujours un petit peu frustrant quand on arrive dans un endroit et qu'on se dit, mince, on met une demi-heure à se garer ou à tourner. Bon, je dis pas que vous n'y couperez pas une fois de temps en temps, mais dans l'ensemble, c'est franchement plutôt fluide et on a un stationnement plutôt facile. Effectivement, la plage, alors je savais pas qu'elle pouvait drainer autant de monde. C'est vrai qu'elle est quand même assez spacieuse. Moi, j'aime bien le mixte entre des étendues d'herbes, des terrasses en bois plutôt bien agencées. On a des pontons où les jeunes apprécient de sauter. Et si je dis pas de bêtises, alors tu me corrigeras si je me trompe, mais la Frégate, je crois, un des restaurants phares, qui a toujours un peu cette architecture emblématique et qui domine un petit peu cette baie. Un coin, un camping-car aussi. Il y a quand même un gros rassemblement, un gros camping aussi qui est pas très loin.
1: Bien sûr.
0: Et puis un port, un des 14 ports présents.
1: Tu es incollable, Romain.
0: Sur le, bon, ça on l'a déjà fait 50 fois. Donc
1: je peux vous dire qu'il fait tout ça sans aucune note.
0: Non, bien sûr. Non, ça je m'en rappelais encore. 14 ports, ça j'avais à peu près la donnée. Et un des, je crois que c'est le troisième ou quatrième plus grand du lac. Donc voilà, une plage incontournable. Moi j'ai mis longtemps à y aller parce que c'est vrai que moi je suis aixois, donc je vais plutôt sur ce flanc aixois, mais d'autres quelques fois je suis allé au Bourget. Alors j'y suis allé pour les affaires et beaucoup de nos activités, mais à titre personnel je l'ai découvert, j'ai eu plaisir surtout à la redécouvrir l'année dernière notamment, et franchement non, j'étais plutôt ça change, et en fait c'est ça qui est incroyable, c'est que ce lac on peut le découvrir aussi de plusieurs angles, et là on a une vue un petit peu différente des vues qu'on a sur Aix-les-Bains.
1: On a une vue sur toute la côte est, hein, sur Aix-les-Bains, sur le massif de la Chambotte, sur la montagne de la Biolle. On a toujours, bien sûr, en face de nous le Colombier, le grand Colombier en face de nous, plein nord. Et puis, on est un peu plus ouvert aussi sur la cluse de Chambéry. Sur la cluse de Chambéry, sur la Chartreuse, sur les Belles Donnes dans le fond. Et puis, les Bauges, bien sûr. Hein. Donc, c'est magnifique. Et cette plage, donc, elle est très appréciée parce qu'elle est adaptée à tout le monde, parce qu'au moment de faire les travaux, la mairie du Bourget-du-Lac s'associe notamment aux enfants qui ont donné leur avis pour les équipements. Donc, ce qui fait qu'on a pu avoir des équipements utiles pour toutes les familles, pour tous les âges.
0: Et voilà, en tout cas,
1: c'est à toi là, je crois.
0: on repart de l'autre côté. On repart de l'autre côté pour un endroit qui est, je pense, également un des endroits les plus appréciés. La plage de Brison-Saint-Innocent, qui a plusieurs appellations, la Pointe de l'Arde, la plage de Saint-Inne, voilà, la plage de Brison, qui est également, je trouve, très intéressante. On a l'impression de rentrer un petit peu dans un autre monde, sur une espèce de petite île, par sa forme, de son esplanade un petit peu, cette espèce d'arrondi qui surplombe un petit peu l'étendue et devant la dent du chat. C'est franchement un spot, je trouve, toujours paisible, qui est un petit peu hors du temps, encore une fois. Une plage, voilà, facile d'accès. Le stationnement, là, je vous conseille d'arriver pas trop tard parce que il y a un nombre de places qui est un petit peu limité. Alors, on arrive toujours

0: être un peu ingénieux et à trouver à garer. Mais c'est vrai que c'est là pour le coup un stationnement peut-être supplémentaire serait pertinent. Un lieu à part pour moi. On a vraiment voilà une belle, encore une fois une belle esplanade, des possibilités de louer des pédalos, des paddles.
1: Il y a tout pour le nautisme.
0: Il y a tout ce qu'il faut. Il y a un restaurant pour se restaurer. Il y a un petit kiosque pour du snack. Il me semble qu'il y a une petite plage privée. Donc j'ai pas les modalités en tête, mais un endroit qui est plutôt sympa. C'est plat, c'est facile d'accès pour tous les âges. On s'y retrouve. Des arbres, de l'ombre. On crame pas au soleil. C'est franchement un coin où on peut passer facilement la journée.
1: Non, franchement, moi, Brisbane, tu as l'air d'aimer. Et puis pareil, ce grand parc, cette pointe de l'Ardre qui est végétalisé, bien sûr, avec tous ces arbres qui suivent la rive du lac et qui font de l'ombre tout le temps, quasiment, et on est à l'air et on est bien.
0: Exactement. Voilà.
1: Et on devine au loin, au nord-ouest, l'abbaye royale de Hautecombe qui est là-bas, au bord de la rive sauvage.
0: Tout à fait. On espère voir réouvrir la fameuse promenade.
1: La promenade, alors.
0: T'as des infos, tiens,
1: monsieur. Oui, il y a quelques infos. Donc, c'est une compétence de Grand Lac. Et les travaux sont budgétés. Hein, ça devrait se faire. Il y avait une tempête qui avait pas mal endommagé.
0: Ans, ouais.
1: Tout à fait. Là, donc, les travaux. J'ai vu passer des annonces il y a quelques jours. Cette promenade qui débarre de la baie de Mémar et qui va jusqu'à la pointe de l'Ardre. Donc, ce sentier au fil de l'eau devrait être opérationnel prochainement puisque les travaux sont budgétés par Grand Lac.
0: Et ça, ce qui était assez incroyable, c'est qu'on partait de la baie de Mémar qu'on a évoquée au tout début.
1: C'est incroyable.
0: Pour arriver à Brison, ça prenait une petite heure. C'était
1: Même pas.
0: Ouais, 45
1: minutes.
0: Ouais, mais parce que tu ne prends pas le temps d'observer les petits oiseaux.
1: Moi, je cours. Je suis rapide.
0: Mais c'était franchement, moi, je trouvais assez bluffant comme balade. Et c'était vraiment une signature de notre territoire. Et hâte que ça puisse rouvrir.
1: Donc, on a fait un petit peu le sud là, du lac du Bourget avec Aix-les-Bains, le Bourget du Lac et Brison-Saint-Innocent. Et si je te parle un petit peu du nord du lac du Bourget, ce qu'on appelle la Chautagne.
0: Bien sûr, alors c'est vrai que c'est également un coin, une de mes plages préférées, la plage de Châtillon, pour si on s'attarde une seconde sur celle-ci. Là aussi, une facilité de stationnement. Alors, ils n'ont pas fait les choses à moitié, ils ont.
1: Il y a un grand parking.
0: Grand parking, là, il n'y a pas de problème, ça, tout va rentrer, vous pouvez y aller. La plage. Par contre, paradoxalement, est un peu plus petite, mais vous avez quand même une belle étendue également de gazon, un peu pentu, des jeux pour enfants, deux trois restos plutôt sympas.
1: Oui, un port, le restaurant de la plage. Je salue bien sûr mon amie Céline et toute l'équipe.
0: On est moi ce que je trouve assez fantastique à cet endroit, c'est qu'on a un point de vue du on est plein sud. On a une vue qu'on voit peu finalement.
1: On a le lac en alignement hein.
0: Complètement. Mmh. Et ça je trouve c'est toujours assez on a encore une fois l'impression d'être ailleurs et c'est vrai que c'est encore une fois assez assez magique de pouvoir finalement consommer ce lac sur divers angles avant d'arriver à Châtillon et la Chautagne. Alors ça, j'attire votre attention sur les précautions qu'il faut prendre, mais vous avez quelques petites plages un petit peu sauvages.
1: Oui, des petites criques,
0: qui sont, il y a quelques places de parking, il y a quelques parkings d'ailleurs
1: qui sont posés. Oui, tout à fait, à Brison, tout ça.
0: Brison, les Oliviers, etc. Et franchement, bon, il n'y a pas non plus des centaines de places, mais il y a toujours les 20, 30, 40 places disponibles. Et si vous ne connaissez pas, c'est toujours un petit peu changeant. Alors, avec des enfants.
1: Magnettes qui ne sont pas surveillées. Là.
0: Non, ce que j'allais dire, voilà. Si vous êtes avec des enfants, faites attention. C'est peut-être un peu plus, pour les un petit peu plus anciens. En tout cas, c'est des lieux qui sont assez, assez paradisiaques. L'eau est magnifique. Mais voilà, à consommer avec prudence.
1: Avec modération, je croyais que tu allais dire. Et puis, alors, au Chautagne, il y en a une encore, c'est Conju.
0: Alors,
1: belle plage de Conju.
0: Complètement. Qui est franchement, elle aussi, assez surprenante. Moi, j'y suis allé assez tardivement. Mais qui est justement assez rafraîchissante parce que...
1: On est plus vite à l'ombre.
0: Alors, on est plus vite à l'ombre, ça c'est certain. Mais justement, c'est peut-être un endroit qui est moins... qui se mérite un peu plus, parce qu'il faut faire un petit peu plus de route, qui est peut-être un peu moins connu. Et de fait, quand vous avez vraiment la sensation que vous allez avoir un week-end, peut-être comme celui-ci, où ça va être pris d'assaut, et encore une fois, c'est ce qui est normal, peut-être que voilà, à Conju, vous aurez un petit peu plus de place, et ça sera peut-être un petit peu plus... voilà, un peu moins pris d'assaut. Donc ça, je trouve que c'est plutôt intéressant. Et là aussi, des vues qui sont changeantes et qui sont intéressantes. Il y a une brasserie aussi de qualité là-bas pour se restaurer.
1: Bien sûr.
0: Donc, en résumé, finalement, il y a de quoi faire. Vous avez vu, là, on a essayé de balayer un petit peu toutes ces plages. On en a peut-être oublié une ou deux. Mais on voit qu'il y a facilement une dizaine de spots qui sont tous intéressants. et qui permettent finalement sur un été d'aller découvrir ces endroits et de ne pas être toujours voilà sur les mêmes plages et c'est de se dire on a quand même cette chance là.
1: Alors on va quitter le lac du Bourget.
0: À un moment, faut le quitter, voilà.
1: Il faut le quitter. On va gagner un peu plus les montagnes, mais avant toute chose, on va faire un temps d'arrêt, une pause musicale. Les Murmures du Lac avec Romain, notre partenaire, le groupe RDIMO. Allez les voir si vous avez des demandes dans le domaine de l'immobilier, si vous avez des projets, le groupe RDIMO saura vous conseiller avec humanité, avec compétence. Et on est très heureux de les avoir à nos côtés. Allez, on marque une pause musicale et on revient tout de suite après, les amis. C'est parti avec Taylor Swift.

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3: De retour pour cette deuxième partie des murmures du lac immobilier histoire avec mon complice du jour, Jean-Pierre, merci de ta présence.
4: Je suis complice ou je suis comparse?
3: Les deux.
4: D'accord, ok, bon, je prends.
3: J'aime bien les deux mots.
4: Je prends.
3: Alors cette première partie, on l'a dédiée parce qu'il fallait au moins ça au lac du Bourget et à ses plages. Et on l'a vu, il y a de quoi faire. Donc nous avons la chance d'avoir cette ressource naturelle incroyable qui, maintenant, avec ces grosses chaleurs arrivant, est source de beaucoup de bonheur et de rafraîchissement. Mais on a également la chance de n'avoir pas que ce lac. Il y a un autre lac également qui est plutôt connu et attractif à quelques kilomètres de là. C'est le lac d'Aigbelette également, qui, je trouve, est... Alors c'est sûr,
4: Je croyais qu'on montait dans les Bauges, moi, non ?
3: On peut
4: après, d'accord.
3: On peut monter dans les Bauges après.
4: Voulais Aigbelette avant. Écoute, il n'y a pas de souci.
3: Là aussi, des plages. Alors, il a un côté un peu plus sauvage, un peu plus, je dirais... C'est un lac différent. C'est vrai que c'est plus petit, plus intime, plus petit. C'est certain.
4: Un joli petit écrin, le.
3: Exactement. Le franchement,
4: il est avec des eaux chaudes.
3: Des eaux chaudes et puis cette particularité d'avoir également. Alors c'est vrai que c'est pas pour lancer un débat, mais les moteurs thermiques qui sont interdits. Alors déjà le lac est un petit peu petit, ça serait pas forcément approprié. Il y a un tirant d'eau qui est quand même assez faible sur les bords, donc de toute façon, ce serait pas forcément le plus approprié. Et comme c'est pas très grand, c'est sûr que ce serait un vacarme peut-être assez insoutenable. Mais du coup, ça participe également à ce côté un petit peu idyllique, calme. Alors des plages, il y en a également beaucoup. On peut vous en parler deux. Une plage de Saint-Alban-du-Mondet, Bombelle. Peut-être que tu la connais, tu l'as pratiquée.
4: Enfin, là-bas, il y en a de partout. Saint-Alban-du-Mondet, Novalaise.
3: Exactement.
4: Etc.
3: La place du Sougey, la place du Pré-Argent, c'est... moi, je trouve que c'est plutôt bien fait. C'est un lac qui est quand même tourné vers la baignade, vers les activités de nautisme malgré tout, le paddle, la découverte, plutôt au calme de ce lac. Et il y a beaucoup de stationnement tout autour du lac. C'est facile d'y aller, c'est facile de se garer, c'est facile de pratiquer ce lac. On est à quoi? 20, peut-être 30 minutes d'Aix-les-Bains, 15-20 minutes de Chambéry.
4: Ah oui, on traverse le tunnel de l'Épine en autoroute et c'est tout de suite à la sortie.
3: Exactement. C'est donc plutôt un bon choix si vous souhaitez changer d'air, si vous souhaitez un petit peu renouveler vos expériences sur le territoire. C'est vrai que moi, je peux le comprendre, quand vous avez la chance d'habiter à Aix ou vraiment aux alentours proches, on peut se dire bon, prendre la voiture et faire une demi-heure, ça peut être... Mais ça fait tellement du bien des fois de changer d'air et puis de se dire on a l'impression d'être en vacances alors que le voyage était quand même de courte durée. Les expositions aussi sont intéressantes sur le lac, sur les différents flancs. Il y en a pour un petit peu tous les goûts. Pas mal de pêcheurs, pas mal de monde l'été également. Mais à chaque fois, des bons souvenirs qui pourraient en découler. Alors, on va arriver dans les Bauges. Qu'est-ce qui te vient à l'esprit quand on évoque un petit peu ce domaine assez qui est quand même assez iconique dans la région, assez préservé.
4: C'est le plan d'eau de l'Échrenne. Alors, il y a plusieurs plans d'eau dans les Bauges, mais il y a celui de l'Échrenne qui est connu, qui est reconnu. Et pour ses activités nautiques au grand air, et avec un plan d'eau qui est tout à fait adapté aux familles.
3: Exactement. Là aussi,
4: facilité. Les îles du Chéran.
3: Les îles de Chéran. Moi, j'adore ça. C'est depuis tout petit, je les pratique et à chaque fois un immense plaisir à y retourner d'année en année. Le Schrein, c'est, je dirais, plutôt la base de loisirs. Donc, comme son nom l'indique, c'est quelque chose de facile à consommer. C'est facile de se garer. Des grandes étendues, un plan d'eau qui est qui est agréable. Pas mal de petits jeux, de la restauration également sur place. Donc, tout pour passer une journée en famille avec tous les ingrédients qu'il faut. Les îles du Chéran. Le Chéran, là, on est plutôt sur une rivière, donc on est sur quelque chose de plus, je dirais, un poil plus sportif. On peut marcher un petit peu, moi j'adore remonter les rivières.
4: C'est vrai ?
3: Ah, j'adore ça.
4: Mais nous allons connaître un peu plus ton intimité, alors.
3: Moi, je trouve que c'est
4: Romain, toujours... Romain, le remonteur de rivière, tu as la pêche au saumon et tout, non ?
3: Ah, j'ai
4: plus... Tu pourrais, ça ?
3: Je suis pas très bon, mais c'est vrai qu'en tout cas, je peux être l'idiot qui court après pendant une demi-heure, ça avec plaisir. Mais je trouve que moi j'aime bien une petite activité, c'est toujours intéressant. Le farniente, c'est vrai que j'apprécie aussi et pouvoir souffler 2-3 heures au bord de l'eau, c'est franchement jamais désagréable. Mais je trouve que les rivières, ça a un côté encore un peu, je sais pas, le grand air canadien, ça me fait penser, tu sais, c'est.
4: Je te vois bien en trappeur.
3: Voilà.
4: Romain le trappeur, hein,
3: ça me va bien.
4: Avec le bonnet à la des croquettes.
3: Mais il faut qu'il fasse chaud.
4: Parce que au Canada, les trappeurs, ils ne font pas tout le temps chaud.
3: Non,
4: hein.
3: Mais c'est ça.
4: Ouais, je te vois bien en train d'aller chasser le castor, toi.
3: Non, le saumon, ça me plaisait bien.
4: Le saumon, ça me plaisait bien.
3: Ouais,
4: en tout cas, les îles du Chéran, les Chérans, c'est bien sûr un spot qui est connu. On peut, pareil, se garer facilement. On peut se promener. Mais par contre, peut-être un petit truc en plus, c'est faites attention aux rivières de montagne comme le Chéran.
3: Complètement.
4: Parfois, il y a des courants qui peuvent être trempeurs, qui peuvent être dangereux. Et donc, n'allez pas vous baigner s'il y a des panneaux qui disent qu'il ne faut pas se baigner.
3: Exactement. Si vous souhaitez une expérience plutôt sécure, c'est un spot connu à Cusy. Il y a toujours un peu de monde. Vous serez pas seul. Il y a un historique sur cet endroit. Il est pas surveillé, mais voilà, il y a du monde. C'est pas un endroit dangereux sur le papier. Faites bien sûr attention, mais c'est un endroit, si vous connaissez pas, tapez Cusy rivière, vous verrez sur les moteurs de recherche, il y a des endroits qui sont référencés, qui sont plutôt connus.
4: Donc ça, c'est les Bauges.
3: Alors les Bauges, il y en a tellement. Il y en a pas mal. On va parler maintenant d'un lac qui, franchement, je trouve, que moi je connaissais pas spécialement, et qui a le mérite d'être également proche de nous, le lac de Saint-Jean-de-Chevelu.
4: Oui, dans l'avant-pays, quand on descend du col du Chat ou du tunnel du Chat, on arrive à Vanguienne, on arrive à Saint-Jean-de-Chevelu.
3: Exactement, et bon, vous attaquez la montée du Bourget, vous traversez le tunnel du Chat, vous sortez du tunnel et ça doit être à 4 minutes. Donc c'est vraiment...
4: Oui.
3: Allez, à Aix, c'est 20... Allez, une demi-heure quand ça bouchonne un petit peu le long de Tresserve. Donc c'est à deux pas de chez nous, et moi je trouve que c'est toujours un lieu que j'aime recommander. C'est un peu comme une évidence qu'on aurait oubliée. On se dit, ah ouais, tiens, c'est vrai qu'il y a ce bout de lac qui est à côté de chez nous. C'est vrai que le lac du Bourget, le lac d'Aigbelette sont quand même des mastodons en termes de référence, donc c'est, on peut, voilà, ça fait oublier un petit peu les autres. Du coup, une fréquentation qui est soutenue, bien sûr, sur les gros week-ends et les vacances, mais malgré tout, qui est jamais saturé, donc toujours un endroit qui est plutôt sympa quand on veut avoir une autre, sortir un petit peu, voilà, de ces évidences. Plus petit, bien sûr, assez intime. Le cadre est très agréable, une plage en sable, un lac qui est franchement, voilà, agréable à baigner. Et tout autour, vous avez une végétation assez luxuriante. On peut observer pas mal de choses, pas mal d'oiseaux, pas mal d'insectes. C'est un lieu, voilà, où les enfants aussi apprécient, puisque c'est vraiment une découverte de la nature, d'un petit écrin qui est assez préservé également. Ça peut peut-être être payant sur les mois de juillet et août, à vérifier. Donc c'est le petit lac qui fait du bien, on y va pour...
4: Le petit lac qui fait du bien,
3: ouais,
4: je pense que personne n'y avait pensé encore à ce slogan.
3: Eh ben tu vois, moi je suis toujours OK de trouver des petites gimmicks comme ça, un décor, voilà, campagne, montagne, franchement qui représente bien notre Savoie et qui est pas toujours... On n'y pense pas toujours.
4: Nous étions donc à Saint-Jean-de-Chevelu.
3: À Saint-Jean-de-Chevelu.
4: On va peut-être abandonner les lieux de baignade, cher Romain, pour aller plutôt vers des endroits encore plus frais, plus...
3: Exactement.
4: Protégés, les gorges.
3: Exactement, parce que c'est vrai qu'on pense toujours rafraîchissement, se baigner, mais c'est vrai qu'il y a des endroits, là on a parlé des rivières, là pour le coup, hein, quand il crève de chaud, c'est pour ça que j'aime bien aussi les îles du Chéran, vous êtes sûr de prendre un bol de fraîcheur dans ces environnements, mais vous avez également des endroits qui sont très sympas pour se rafraîchir tout en étant actif et en voulant faire une activité et ne pas rester forcément chez soi à subir ces chaleurs. La première chose qui nous vient à l'esprit, la plus proche de chez nous, sont les gorges du Cérose à Grésy, qui ont réouvert en plus il y a pas si longtemps.
4: Il y a quelques petites années, avec les gros travaux qui ont été faits par Grand Lac. Ces gorges du Cérose qui ont été un site touristique pendant des décennies, qui ont été laissées à l'abandon, et donc qui sont ouverts, et on peut cheminer également tranquillement avec toujours un petit peu de fraîcheur avec ce Cérose qui est engorgé, et puis voilà, puis on se balade et c'est super beau et c'est très ombragé, c'est champêtre et bucolique.
3: Exactement, bah écoute,
4: comme tu aimes Romain.
3: J'aurais pas dit mieux, et c'est vrai que c'est un... Moi, je trouve toujours incroyable d'être dépaysé à côté de chez soi. C'est de se dire, je suis à 5 minutes de là où j'habite, et franchement, c'est un lieu qui est... c'est pas un canyon non plus de 75 mètres, mais franchement...
4: C'est impressionnant savoir qu'il y a ça entre la route, la RD, puis la voie de chemin de fer.
3: Exactement. Et si vous ne l'avez jamais fait, franchement, je vous invite à le faire, c'est un incontournable.
4: C'est totalement gratuit, voilà.
3: Exactement. Et en plus, c'est gratuit, ça vous fera un souvenir... impérissable, et puis une balade accessible à tous aussi, je crois que c'est important de le dire, c'est pas une balade difficile. Donc si vous cherchez une balade un petit peu plus difficile, qui est pas non plus niveau professionnel, mais faut mériter un tout petit peu l'arrivée.
4: Si tu me permets, je te coupe encore une fois. Faites attention quand même aux gorges du Cérose. Il y a au début du 19e siècle la baronne de Broc, qui était la dame de compagnie de Hortense de Bornay, qui était elle-même la fille de Joséphine de Bornay, qui a quand même épousé Napoléon Ier. La baronne de Broc est tombée dans les gorges et est partie dans l'eau et donc a péri dans l'eau sous les yeux de la reine Hortense. Voilà, donc faites attention, là le cheminement est très protégé avec les travaux faits par Grand Lac, mais on reste bien sur les passages, on ne s'aventure pas, parce que pareil, le Cérose peut aussi être farceur, si je puis dire, et donc peut vous tromper et vous emmener dans un courant qui pourrait vous être fatal.
3: Surtout si vous avez des enfants un petit peu aventuriers. Bon, l'aventure, ça sera autre part. Merci pour ce rappel.
4: Mais je t'en prie.
3: La grotte aux fées, Jean-Pierre.
4: Oui.
3: Je t'imagine bien, moi, grimper.
4: C'est vrai. Ouais, la grotte aux fées, là. Tu sais que je ne suis jamais allé à la grotte aux fées.
3: Vois.
4: Vraiment. Non. Écoute, on ira un coup, tous les deux. On prendra le pique-nique un matin, puis on monte à la grotte aux fées, donc entre Brison Saint-Innocent et la Croix du Mérieux, sur la montagne de Labiole. Donc, cette grotte aux fées qui surplombe le lac aussi. Hein.
3: Forêt de Corsuée, cet endroit qui est... déjà par son nom, toujours, je trouve amusant, et on se dit, est-ce qu'il y a vraiment une fée à aller chercher. Ça sera une autre histoire. Une balade un tout petit peu plus, je dirais, difficile. Ça monte, donc il faut.
4: Oui, ça monte un petit peu.
3: Ça monte un petit peu. Bon, c'est pas méchant, mais des enfants en bas âge ou des personnes âgées qui auraient des difficultés de mouvement ou de déplacement, peut-être pas la balade appropriée, mais en tout cas, bon, faut pas non plus être professionnel, mais c'est un tout petit peu plus difficile. Et surtout, vous arriverez avec une... moi, j'aime bien les récompenses quand je vais faire ce genre d'activité. Là, la récompense, elle est plutôt sympa. Vous aurez une vue sur la baie...
4: sur la baie de Grésine.
3: Sur la baie de Grésine, qui franchement sera magique. Et vous pourrez en profiter un petit moment avant de redescendre.
4: C'est bien tout ça, donc. Et puis une fois encore, depuis la grotte aux fées, vous pouvez poursuivre votre ascension jusqu'à la Croix du Mérieux pour avoir une vue à la fois sur le lac du Bourget, sur les montagnes qui entourent le lac du Bourget, mais également sur le côté est, sur ce qu'on appelle l'Albanais, qu'il soit savoyard ou haut savoyard, sur le massif des Bauges et sur le Mont Blanc que vous verrez très bien depuis la Croix du Mérieux par temps clair.
3: Pour terminer.
4: Oui, déjà.
3: Avec le temps file, avec peut-être on ne pouvait pas ne pas le citer parce qu'aller chercher de l'air frais, ça sera peut-être l'avenir aussi de nos montagnes et de nos stations. On ne pouvait pas terminer sans évoquer le Revard, ce belvédère et cette badale d'altitude qui saura en toute saison et surtout en été justement vous rafraîchir. C'est le réflexe, je trouve intéressant de se dire voilà, on va monter chercher cet air frais. Moi, j'ai un fantasme toujours sur le Revard.
4: C'est vrai, alors on va connaître le fantasme de Romain.
3: Moi, je me dis qu'on a une carte à jouer dans le coin, sans parler de structure importante. Mais je trouve que justement, d'avoir un parc, quelque chose, je trouve que le Revard a cette force d'être très proche de bassins urbains assez importants. Justement,
4: le Revard et la Fécla.
3: Hein. Le Revard et la Fécla. Et on sait que la neige, à un moment donné, surtout sur des stations à 1500-2000, on est sur la fin. je trouve que c'est une carte à jouer, parce qu'on n'est pas sur des heures et des heures de déplacement, c'est 30 minutes d'Aix, c'est 30 minutes de Chambéry.
4: Voilà.
3: Moi, à chaque fois que je monte là-haut, je me dis, purée, on a quand même encore, on a aussi ça. Il y a les lacs, il y a la Savoie, c'est
4: franchement... Un plateau sportif, un plateau nordique,
3: et
4: incroyable.
3: Je ne sais pas quelle idée faire, mais en tout cas, je trouve qu'on a une carte à jouer, donc si des gens ont des bonnes idées et quelques moyens, je pense qu'il y a peut-être une idée à creuser un petit peu là-haut, je pense qu'on sera tous contents d'avoir justement de l'air frais et de quoi nous amuser. Alors, bien sûr, il y a des balades, il y en a 150 à prévoir. Déjà, explorer la nature, c'est une aventure en soi. Des vues, bien sûr, sur le lac du Bourget, notamment, et pas que, sont toujours spectaculaires. Donc, le revers, voilà, c'est ça aussi. Si vous voulez, vous en avez marre de beau baigner, vous en avez marre des rivières, un petit coup là-haut pour changer d'air.
4: Respirer.
3: Exactement.
4: Respirer, puis... Profiter aussi de la vue sur tout le territoire, sur plusieurs départements, puisqu'on voit à la fois la Savoie, la Haute-Savoie, l'Isère, l'Ain, et même encore plus loin, on doit bien sûr voir le sommet des Hautes-Alpes. Donc, le Revard, ben voilà, il y a juste ça à dire, quoi.
3: Exactement. Hein? Bah écoute, ça fait pas mal de lieux à tester, ça, Jean-Pierre.
4: Hein, 17h40, tout juste, on va finir. Hein? Bah oui, tout à fait, ça fait beaucoup d'endroits à faire.
3: Beaucoup d'idées, donc j'espère que vous aurez...
4: Voilà, on va aller prendre nos chaussures, Romain, notre sac à dos, puis on part.
3: Allez, et bah c'est parti. Merci beaucoup, Jean-Pierre, pour m'avoir accompagné dans cette émission. On se retrouve dans 15 jours. On reviendra à des sujets un peu plus immobiliers, mais ça nous faisait plaisir de faire une petite parenthèse.
4: Ça change un peu, c'est sympa.
3: C'est la chaleur, moi, qui m'a donné envie de me dire où est-ce que je vais aller me baigner ce week-end. Et tu vois, il y a l'embarras du choix.
4: Où est-ce que je vais aller prendre le frais?
3: Exactement. Eh bien, écoutez, à très vite sur les ondes de Radio Grand Lac. Le mot de la fin pour toi,
4: Jean-Pierre. Merci, merci Romain. 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
4: Et puis voilà, vous pouvez toujours inviter Romain avec son sac à dos, ses chaussures, pour aller marcher.
3: Chasser le chaumon et le castor.
4: Et puis tout à fait, le trappeur Romain. Il est 41 dans 19 minutes. Thomas sera là pour 9-2-1 Parté, l'émission de sport. Il recevra ce soir, mais c'est tout à l'heure ça. Il recevra le peloton des Alpes et ex-autosport. Oulala, que ça va être bien. Thomas, 9-2-1 Parté, c'est dans 19 minutes. Bonne soirée.
3: Bonne soirée à tous.
4: Allez, salut Romain.
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1: Il est l'heure de votre programme télé en ce jeudi 28 mai sur Radio Grand Lac, sur TF1 à partir de 21h10, Balle perdue 2, sur France 2 à 21h15, Envoyé spécial, sur France 3 à partir de 21h10, Meurtre en Berry, sur Canal Plus à 21h06 de Madison, sur France 5 à 21h06 également, Mystère du système solaire, sur M6 à 21h10, À quel prix, sur Arte Eti, c'est à 20h55, à 21h sur France 4, How to Have Sex, sur LCP à 20h40, Les combats méconnus de Simone Veil, sur W9 à 21h25, Il n'y a que la vérité qui compte, sur TMC, Mon Coluche à moi, sur TFX à 21h10, Prête-moi ta main, sur Gulli à 21h05, Tous fous de concours insolites, sur C-Star à 21h10, Au cœur de l'enquête, sur T18, La Mule, c'est à 20h55, sur Nouveau 19, Da Vinci Code, c'est à 21h10, sur TF1, c'est film New York section criminelle, sur L'Équipe à 20h08, Fléchette Première Ligue, et enfin sur Sister à 21h10, Vive le camping. Voilà donc pour votre programme télé de ce jeudi soir. Je vous laisse faire votre choix et je vous souhaite par avance une excellente soirée télévision.
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1: Et bienvenue à toutes et tous, et bien pour cette nouvelle émission de 9 de 1 partez. C'est l'émission sport de Radio Grand Lac. C'est l'émission sport et bien qui parle de toute cette belle actualité sportive de nos territoires. Et puis, comme vous le savez, et bien notre territoire et bien, il est actif en matière de sport, en matière de sport co, de sport auto, de divers sports en tout cas. Et en tout cas, et bien nous sommes chouettes, très très heureux et bien de vous retrouver, notamment avec ce beau soleil, avec forcément et bien les températures très chaudes, mais en tout cas forcément et bien ça fait plaisir. Après également une petite pause au mois de mai pour notre émission, nous voilà de retour avec et bien la fin de printemps en ligne de mire, l'été qui arrive à grands pas. J'espère en tout cas bien que vous êtes en forme. De notre côté, eh bien, un programme toujours actif et dense dans cette belle émission avec, eh bien, ce soir une première partie, le peloton des Alpes. C'est une communauté, eh bien, de cyclisme, créatrice et engagée, locale, mais pas que. On va y revenir, rapidement. Et puis, forcément, vers 18h30, eh bien, une émission plutôt sport auto, sport mécanique avec, eh bien, un événement qui arrive à grands pas, un événement à ne pas manquer, un événement qui commence à avoir, un renom et qui fait partie, en tout cas, des événements incontournable du secteur. C'est forcément eh bien l'Aix Autosport qui est donc le 14e rassemblement Renault Sport Alpine. Voilà, et puis forcément eh bien on abordera également les divers sujets mécaniques autour eh bien des événements. Voilà, de manière générale. Voilà, et bien écoutez les amis, désormais nous commençons cette première partie avec et bien le peloton des Alpes, et pour cela et bien nous avons le plaisir d'accueillir Léandre Léger qui est donc le fondateur de cette belle communauté engagée, communauté en tout cas locale. Bonsoir Léandre, comment tu vas ?
2: Bonsoir, bah ça va, merci. Il fait beau. C'est le moment de sortir les vélos. J'ai encore été ce matin faire le col du Granier, c'était un grand plaisir. Donc ça va nickel, merci.
1: Ouais, mais forcément, avec une météo pareille, et c'est vrai que je pense que c'est plaisant. Peut-être un peu trop chaud, mais en tout cas, le matin, ça permet encore de pouvoir profiter.
2: Le matin et
1: de
2: le
1: notre,
2: soir.
1: Et le soir, effectivement, de notre terrain de jeu. En tout cas, incroyable. Donc ça, c'est plutôt chouette. Mais en tout cas, bienvenue. Merci, merci infiniment et bien d'être présent ici à nos côtés.
2: Merci à vous.
1: Sur le studio et bien de Radio Grand Lac en live ici à Aix-les-Bains. Alors parle-nous un petit peu finalement de cette communauté.
2: Oui.
1: Finalement, comment et pourquoi tu as voulu créer cette communauté ?
2: Alors j'ai créé donc le peloton des Alpes l'année dernière, officiellement en octobre. Donc l'idée, c'est premièrement de vouloir fédérer tout le milieu du cyclisme sur le territoire nord-alpin. Donc en commençant par la Savoie, parce que j'habite au Vourgé du Lac. Ça passe par de nombreux aspects. Ça peut être la mise en avant des associations, ça peut être la mise en avant des sportifs, qu'ils soient professionnels ou non. D'ailleurs, ça peut être aussi la mise en avant des artisans, des fabricants de cadres, des fabricants d'accessoires, aussi les commerçants indépendants. Voilà, c'est tout ça réuni pour le vélo de route, pour le VTT, mais aussi pour le vélo loisir ou le vélo taf. C'est vraiment cette volonté de réunir tous les cyclistes de la région à travers des informations, à travers des outils donc que j'ai mis en place depuis l'année dernière sur les réseaux sociaux et sur mon site internet.
1: C'est génial. Je pense que tu es peut-être précurseur, peut-être à mon sens, en tout cas localement, si je dis pas de bêtises.
2: Oui, c'est ça. Oui. Pour l'instant, il y a rien de similaire qui existe dans la région, ouais. Même en France. Généralement, voilà, c'est en fait, il y a les comités qui sont très organisés et qui sont publics, mais chacun a ses spécificités. Et justement, là où c'est nouveau, c'est que moi, j'essaie de réunir toutes les disciplines. Tous les pratiquants tous les passionnés de vélo.
1: Est-ce que finalement il y avait peut-être comme dans pas mal de sports, ou peut-être le sport auto, on y reviendra juste après, mais je sais que dans pas mal de disciplines et notamment le sport auto, parfois il y a un petit peu effectivement des barrières entre guillemets entre diverses disciplines du même sport. Pour autant, comme tu le dis, bah là pour le coup c'est le vélo. Est-ce que c'est pas finalement rétablir quelque chose que de rassembler eh bien ce qui nous paraît simple, c'est-à-dire on parle vélo, bah, que ça soit du VTT, du vélo taf comme tu disais, du vélo travail, ou bien bah, du vélo de route. Est-ce que finalement il n'y a pas une attente là-dessus, où on voit que beaucoup finalement cherchent plutôt à diviser? là où toi finalement tu es rassemblé.
2: Ouais. C'est vrai que le vélo, il a la particularité de rassembler énormément de monde qui viennent de milieux parfois très différents. Faut pas oublier qu'à la base c'est un sport populaire qui parle à tout le monde, mais c'est aussi devenu un moyen de déplacement essentiel et de plus en plus d'actualité. Donc en fait c'est vrai que les pratiquants de vélo vivent le vélo de différentes façons, mais malgré tout on a tous le même plaisir finalement d'être sur le vélo et on a parfois les mêmes besoins et les mêmes envies. Quelqu'un qui va commencer à faire du vélo pour se déplacer au travail, peut-être d'ici 6 mois, 1 an, à l'arrivée des beaux jours, va se dire tiens, et si je participe à une randonnée cycliste. À l'inverse, quelqu'un qui fait et là c'est mon cas, qui fait du vélo de route depuis une dizaine d'années, il y a un jour je me suis dit tiens, je vais essayer le VTT. Sauf que en fait, quand on veut faire la passerelle, on connaît pas le milieu, on sait pas à qui s'adresser, on sait pas quels sont les événements auxquels on peut participer. Et moi, je trouve ça dommage. Et voilà, c'est un peu ce vide que j'ai voulu combler en créant la communauté.
1: Ce qui est chouette, effectivement, plutôt de rassembler, notamment à l'échelle locale, c'est encore plus de sens qu'au-delà, je dirais, des grandes fédérations. Je trouve ça génial. Et puis d'autant plus avec cette mise en lumière, forcément, les commerçants, artisans, partenaires, des équipementiers, etc. Comment tu organises tout ça, finalement, au quotidien? Parce que je pense que c'est pas simple à hiérarchiser, à organiser.
2: Non, alors j'essaye de tout faire à la fois, ce qui n'est pas toujours facile. J'ai commencé par ce que je connaissais le mieux, par ce qui parlait le plus aux gens. C'est-à-dire que j'ai démarré avec un calendrier des événements local. Donc d'abord la Savoie, après maintenant je fais aussi la Haute-Savoie et l'Isère. Okay. Là on va de la Bourse au vélo jusqu'au Tour de France. Donc en passant par les randonnées cyclotouristes, les compétitions fédérales, les festivals qui sont en lien avec le vélo. Et ça permet en fait d'éviter d'aller naviguer sur une dizaine de sites internet différents qui ont chacun leur spécificité. Et donc voilà, j'ai commencé par ça. Ensuite, j'ai mis l'avance sur tout ce qui était entreprise locale.
1: Ok.
2: Pour cela, j'ai déjà cherché ce qui existait sur le territoire. Et j'ai découvert énormément de choses. C'est vrai qu'on a la chance ici, grâce au cadre de vie, grâce à ce qu'on peut faire ici pour le vélo, grâce à tous les événements comme le Tour de France qui passe dans la région tous les ans. Mmh. C'est vrai qu'il y a une forte dynamique économique pour le cyclisme dans la région. Et derrière les grandes enseignes, en fait, je me suis rendu compte qu'il y a aussi énormément d'indépendants, de petites entreprises qui sont passionnés par ce qu'ils font, qui se battent tous les jours. Et qui propose des services ou des produits qui sont de très très bonne qualité. Je peux donner plein d'exemples. Mmh. Donc on a un fabricant de cadres en acier qui se trouve à Saint-Sulpice, au-dessus de la Motte Saint-Volex, qui travaille depuis plusieurs années et qui aujourd'hui lance sa première série de vélos gravel. Donc une pratique qui
1: excellent.
2: Voilà, qui se développe de plus en plus à mi-chemin entre la route et le VTT. Il y a un fabricant de porte-bagages aussi à Chambéry. Qui n'est pas forcément mise en avant. Il y a des fabricants de textiles dans la région, il y a vraiment tout ce qu'il faut. Là, je donne quelques exemples, mais c'est assez impressionnant. Et moi-même, je les ai découverts en fait en faisant du démarchage, en allant voir ce qui se faisait dans la région. Et donc, pour mettre en avant tous ces fabricants, tous ces artisans, les commerçants, j'ai créé une carte de réduction. Donc, j'ai mis le pass hors catégorie. Qui est en vente depuis le 1er janvier, donc c'est valable un an. Et en fait, grâce à l'adhésion, ça vous permet d'avoir des réductions justement chez toutes ces entreprises locales. Donc il y a 40 partenaires aujourd'hui.

0: populaire va plutôt se diriger vers quelque chose de prix abordable. Et on a souvent en tête les grandes enseignes. Globalement, c'est un peu ce qu'on a en tête. Mais c'est bien parce que du coup, tu arrives à démocratiser ça en disant, grâce à cette carte hors catégorie, on favorise le local. Et finalement, parfois, on voit, on peut s'apercevoir qu'il n'y a pas un grand écart entre quelque chose qui est peut-être fait sur mesure, à la main, ou presque, qui est pensé parfois un peu plus au détail. Et je trouve ça génial, quoi.
1: Oui, exactement. Et souvent même, parfois, ça peut être moins cher. Il faut juste connaître ces personnes-là, connaître ces marques. Là, typiquement, donc, on va faire une tenue pour la communauté. Et donc, c'est une marque qui est basée à Eton, près d'Albertville, et qui fait des textiles qui sont reconnus pour leur qualité. Ils travaillent majoritairement avec des produits, des matières premières qui sont françaises. Et on est à des tarifs qui sont pas du tout plus élevés que les marques espagnoles ou italiennes, pour une qualité qui est au moins similaire, et un service derrière qui est forcément personnalisé, parce que c'est des personnes qu'on peut rencontrer directement. Donc une rapidité de réponse aussi en cas de problème. C'est assez surprenant, franchement.
0: Je veux croire, quand on commence un petit peu à s'y intéresser, à fouiner, à comparer, entre guillemets, comparer ce qui compare, bien évidemment. Je veux croire qu'on a un vivier énorme. On le voit, que ce soit dans le sport outdoor de manière générale, même mécanique d'ailleurs. Je me suis aperçu qu'on n'était pas si mal. Vraiment, si on reste sur le sport outdoor, effectivement, on a un vivier d'équipementiers, de petits créateurs aux grosses firmes, qui est assez dense, quoi, dans le coin, sur la Savoie, Haute-Savoie notamment, et l'Isère aussi. Et c'est vrai que c'est génial. C'est génial d'avoir eu cette idée. Toi, tu pratiques le vélo, j'imagine, depuis un certain temps.
1: Oui, ça fait depuis 2015. J'ai 26 ans, donc j'ai commencé quand j'avais 15 ans.
0: Vélo de route
1: J'ai commencé par les vélos de route. J'ai pris le vélo de ma mère. J'ai voulu m'évader un petit peu, aller dans la campagne. et ça m'a beaucoup plu. Et puis rapidement, je me suis dit, je vais faire mon premier 100 km. Et après, ça s'est jamais arrêté. Et ça fait 10 ans que ça dure. J'ai commencé par la compétition. Je me suis mis en club tout de suite. Jusqu'à un niveau régional. J'ai arrêté la compétition pour me reconcentrer sur les études. J'ai diversifié les sports, comme je vous ai parlé du VTT tout à l'heure. Mes études, en fait, je me suis réorienté à mi-parcours parce que je voulais travailler dans ce milieu-là. J'ai terminé mes études à Technolac en licence professionnelle événementielle sportif. Derrière, j'ai fait plusieurs petits boulots en lien avec l'événementiel, bien sûr, mais aussi dans les services administratifs, pour les demandes de subventions dans le sport. L'année dernière, je me suis dit, y a des choses à faire, et puis j'avais envie de créer quelque chose en lien avec ma passion, et puis de pouvoir continuer à apprendre chaque jour, en savoir plus, et puis rendre aussi quelque chose à ma passion qui m'a beaucoup donné jusqu'à aujourd'hui. C'est l'idée est partie de là aussi. C'est en réfléchissant exactement à ce que je pouvais faire, où est-ce qu'il y a des vides à combler, où est-ce qu'il y a des choses à développer. Et en parallèle, aujourd'hui, je travaille aussi pour un café cycliste qui vient d'ouvrir en Chartreuse, Pignon-sur-Route, à Saint-Pierre-d'Entremont. Je suis en contact aussi avec le fondateur d'un prochain café cycliste qui sera aussi ouvert à Chambéry.
0: J'en ai entendu parler.
1: Voilà, donc c'est aussi un concept qui se développe. Je partage mes semaines entre le peloton des Alpes et Pignon-sur-Route. J'ai pas le temps de m'ennuyer, mais clairement, j'ai jamais été aussi heureux dans mon travail. Je rencontre plein de gens comme vous aujourd'hui.
0: T'es passionné, forcément.
1: Passionné. Ouais. J'apprends énormément de choses aussi sur le cyclisme au sens large. C'est un plaisir. Et puis j'espère pouvoir continuer à créer des choses, à rendre service aux cyclistes, à rendre service au cyclisme chaque jour, année après année, jusqu'à trouver quelque chose.
0: Et concrètement, l'histoire elle est belle, mais moi ce que j'adore encore plus, c'est le nom, quoi. Le peloton des Alpes, j'adore, quoi.
1: Oui,
0: je trouve ça que c'est simple. On sait tout de suite de quoi on parle, direct dans le slogan. On peut s'attendre qu'à parler de vélo.
1: Je voulais un nom

0: quoi qui, finalement?
1: Bah voilà, je voulais un nom qui réunit la communauté cycliste.
0: Ouais.
1: Un groupe de cyclistes, un peloton tout simplement. Ou ça, dans les Alpes. Ouais, voilà, c'est aussi simple.
0: Le lieu est défini. Voilà. Le slogan, il parle de lui-même sur qu'est-ce qu'on parle dans cette boutique, entre guillemets. Ouais. Non, c'est génial. Donc, j'imagine que c'est des adhérents, si je puis dire ça.
1: Ouais,
0: combien
1: d'adhérents, finalement? Alors, aujourd'hui, il y a une cinquantaine d'adhérents, mais j'attends une grosse croissance là en juin.
0: Okay.
1: Grâce à divers partenariats avec des événements, par exemple le Savoie Tour qui a lieu la semaine prochaine. Aussi sur les réseaux sociaux ça prend un petit peu. Là sur Instagram je suis proche des 5000 abonnés.
0: Okay.
1: Donc ils suivent les publications que je peux faire plusieurs fois par semaine. J'organise aussi des sorties à vélo à Technolac, notamment pour les étudiants, mais pas que, tous les mardis soirs depuis septembre l'année dernière.
0: Ah, c'est génial.
1: Et toutes les semaines il y a un petit groupe,
0: et vous partez rouler
1: toutes les semaines, on part rouler. Il y a de plus en plus de gens, on va dire, autour du peloton.
0: Et donc, tu proposes, pendant que je te coupe, tu proposes une sortie différente, quoi, une boucle de 50, 30 bornes?
1: Alors,
0: plus,
1: c'est le soir. Ouais. Souvent, en ce moment, on part à 18h.
0: Ouais.
1: Donc, on fait 30, 40 kilomètres.
0: Ouais, c'est déjà
1: puis,
0: pas mal. Ouais.
1: Voilà, on essaye d'avoir un rythme adapté au groupe. On s'attend et c'est pas du tout une compétition.
0: C'est génial, quoi.
1: Et on profite souvent, on va au bord du lac.
0: Ouais, par la piste,
1: tranquille. Et puis après, on va faire quelques côtes, soit côté Trévignin, soit côté Bordeaux, la Motte Servolex. À chaque fois, on se régale et à chaque fois, on trouve des routes différentes. Donc,
0: surtout qu'il y a toujours eu une belle émulation sur ce campus avec les étudiants au fil des ans, quoi. Et je trouve ça génial de fédérer le vélo, quoi.
1: Il n'y avait pas de groupe de cyclistes jusqu'à aujourd'hui à Technolac. Ouais. Enfin, il y en a eu
0: c'était
1: dans le passé.
0: C'était des personnes indépendantes qui partaient voir entre potes.
1: Et j'ai trouvé ça dommage. Et puis, j'ai ma petite amie qui est cycliste aussi.
0: Okay.
1: Et qui est étudiante, et voilà, on a eu cette idée-là ensemble.
0: Ah, c'est cool.
1: Et on a lancé ça, et puis dès la première semaine, ça a marché. Même cet hiver, il y avait les fidèles, malgré le noir, malgré le froid, malgré le gel, même la pluie. Donc, un groupe soudé, et ça, c'est génial.
0: Ah, c'est classe. Et en termes de projet, est-ce que tu es sur Savoie, Haute-Savoie-Isère?
1: Ouais.
0: Est-ce qu'à terme, tu te dis, l'idée, c'est plutôt de rayonner au niveau de la région, peut-être?
1: Oui, alors, aujourd'hui, donc, les 40 partenaires sont répartis principalement. Alors d'abord sur Chambéry-Aix-les-Bains, Annecy, Albertville, un petit peu. Donc déjà renforcer la présence ici, puis sur Annecy, Albertville, Grenoble, jusqu'à la frontière suisse. Parce qu'il y a plein d'entreprises qui sont dispersées sur le territoire. Parce que aussi les adhérents, ils sont pas tous forcément sur Chambéry-Aix-les-Bains. Oui. Donc il y a une demande aussi qui se fait. En fait, ça s'est fait naturellement sur Annecy, Albertville.
0: Ok.
1: Mais de plus en plus. Donc c'est réunir au plus dans des territoires un peu plus lointains.
0: En restant dans les Alpes, forcément.
1: Mais en restant dans cette valeur-là de promouvoir les entreprises locales. Ça, c'est vraiment fondamental. Et ensemble, de pouvoir créer une offre globale et qui puisse répondre à tous les cyclistes, parce que chacun a ses spécificités. Donc, c'est créer, en fait, finalement, une grande enseigne, mais à l'échelle locale.
0: Ouais, non, c'est génial. Et puis surtout de fédérer, qu'on fasse du gravel, qu'on fasse du vélo travail, du vélo route, à fond les ballons ou débutant, c'est génial, quoi.
1: Oui,
0: tout le monde
1: c'est
0: trouve
1: ça,
0: son
1: et,
0: compte.
1: Et surtout, j'insiste là-dessus, c'est une communauté qui parle à tout le monde. Souvent, beaucoup disent, mais moi je suis pas à fond dans le vélo, j'en fais juste un petit peu. C'est pour tout le monde. À la fois ceux qui font de la compétition, mais aussi ceux qui font du vélo pour aller au travail, même si c'est 2-3 kilomètres. Là, j'y pense maintenant. J'ai aussi un partenaire qui est en Isère, qui fabrique des gilets fluorescents qui sont faits dans la région avec des ateliers participatifs.
0: Génial.
1: Qui les connaît, peu de monde. Et ça, justement, il faut les faire connaître. Et les gilets fluorescents qui les utilisent en premier, c'est ceux qui se déplacent au travail.
0: Absolument.
1: Le matin, le soir, quand il fait noir. Et donc ça parle à tout le monde.
0: Tu fais peut-être alors peut-être pas des journées, mais peut-être des demi-journées ou des 2 heures de temps event, peut-être avec ces partenaires-là, peut-être avec tes adhérents, du coup. Les personnes qui sont adhérentes, en tout cas, au peloton des Alpes.
1: Ouais.
0: Tu fais peut-être un peu des journées tests matériels, etc.
1: Alors, il y a eu quelques événements qui ont déjà été fait pour cette première année, notamment par exemple, j'en parlais tout à l'heure, Alouette, le fabricant de cadres, qui ont fait leur porte ouverte, je crois que c'était au mois d'avril. Donc j'étais présent sur place puisqu'il est partenaire, Et donc, en fait, pendant que eux faisaient les visites, nous, on a fait un petit parcours au départ de Saint-Sulpice.
0: Ah ouais.
1: Voilà, il y a eu des petits événements comme ça. Pareil avec Pignon sur route, le café cycliste. Voilà, on a fait une sortie au départ du magasin.
0: C'est génial.
1: Et on aura aussi une au départ de Grésy-sur-Aix, qui est un magasin de vélo là-bas aussi.
0: Ouais, tout à fait. Ouais.
1: Un autre à Saint-Alban-Lès. Donc voilà, il y aura des sorties qui sont prévues et puis peut-être Albertville aussi, comme je le disais tout à l'heure.
0: Et est-ce que finalement, j'imagine que voilà, on l'a dit, on le redit, on le sait finalement, mais toujours avec, avec bienveillance et respect pour les autres régions, bien évidemment, parce que le territoire est beau, mais il y a d'autres belles régions, bien sûr. Est-ce que tu proposes aussi finalement des parcours, ouais, des parcours un peu sympas que tu mets en ligne, des traces un peu de parcours interactives?
1: Oui, j'ai fait quelques vidéos sur Instagram pour proposer des parcours à VTT en vélo de route. On me le demande aussi régulièrement.
0: Okay.
1: Et d'ailleurs, sur les sorties aussi que je fais le mardi, là on en a fait 30. Il n'y en a jamais une qui était pareille que l'autre. On a
0: fait 30
1: parcours
0: génial.
1: Différents. Il y a énormément de beaux endroits,
0: de variantes
1: à découvrir. Des petites routes, concrètement, si on ne les connaît pas, on ne va jamais y passer. Donc c'est toujours un plaisir de les partager. Que ce soit en montagne ou en plaine, au bord du lac, il y a vraiment des beaux coins à découvrir.
0: Ouais, non, c'est chouette, c'est vraiment chouette. Et finalement, sur les événements, comment tu apportes ta visibilité ou peut-être ton regard, notamment avec le Savoie Tour, qui est de mémoire un événement lié avec le 13e BCA,
1: oui,
0: ou en tout cas avec l'armée de manière générale.
1: Oui. Alors, par exemple, c'est vrai que c'est la mise en avant des événements locaux, c'est aussi important. J'ai créé un calendrier des événements, comme je vous l'ai dit tout à l'heure.
0: Oui, tout à fait.
1: Pour les Savoie Tour, par exemple, on s'est mis d'accord de façon très simple. Moi, je leur fais des articles. Je rédige des articles à destination des réseaux sociaux et aussi sur mon site internet, donc lepelotondesalpes.fr, pour présenter l'événement, pour présenter les différents parcours qui sont proposés. Et eux, en échange, ils me portent une visibilité. Donc voilà, je peux laisser des flyers sur place, parler des différentes choses que je mets en place. Et puis après l'événement, je pourrais faire aussi un article sur les fonds qui ont été récoltés. Donc c'est une action pour les blessés de l'armée de terre. Il y a des coopérations comme ça qui peuvent se faire de façon amicale. Mm. Ça peut aussi se faire de façon plus professionnelle et contractualisée. Mais voilà, moi je suis ouvert à toutes les propositions. C'est la première année, je me développe, je me lance. Et le principal pour moi, c'est de rendre service et de répondre aux besoins qu'on me formule.
0: C'est chouette. Le Tour de France, du coup, c'est forcément le gros mastodonte populaire aussi, bien évidemment, qui passe chez nous le 22 juillet. Enfin, pas que, il passe plusieurs reprises d'ailleurs, mais le plus proche.
1: Il passe avec Clément.
0: Chambéry et Voiron, c'est l'étape numéro 17, c'est le 22 juillet.
1: Oui, c'est ça.
0: Forcément, tu seras sans doute sur un endroit bien précis pour le voir passer.
1: J'ai pas encore regardé mon agenda ce jour-là.
0: Ouais.
1: Dans tous les cas, oui, c'est un événement qui est très important. Donc là, on parle pas seulement locaux, on parle
0: international
1: entier, évidemment.
0: Bien sûr.
1: Mais c'est une vitrine qui est inégalable, évidemment, pour le territoire. Mais il y en a d'autres aussi. Hein. Par exemple, ce week-end, il y a l'Alpizar Tour qui passe à proximité d'ici, qui est une course espoir, qui a une portée aussi internationale. Alors, il y a les mêmes équipes qu'au Tour de France. Il y a évidemment le Tour d'Auvergne-Rhône-Alpes.
0: Le fameux,
1: ex-Dauphiné, qui a lieu début juin. Ouais.
0: Qui est souvent un petit peu, finalement, un peu l'échauffement.
1: Certaines
0: étapes sont un peu l'échauffement. C'est vrai. Hein.
1: C'est là où les cadors vont se comparer les uns aux autres, tester différentes stratégies.
0: C'est un peu l'échauffement,
1: c'est du très haut niveau. C'est un échauffement avant le Tour de France, exactement.
0: Et après, niveau événement, cite-nous-en peut-être, je ne sais pas, parce que c'est vrai que nous, on connaît tous le TDF, bien évidemment.
1: Il y en a énormément sur les territoires.
0: On ne se rend pas compte, on tourne à combien d'événements finalement week-end en ce moment parler peut-être les cyclos, si on reste sur on va y revenir sur le volet des cyclos, bien évidemment. Mais si on reste finalement sur le volet un petit peu pro, il y en a un certain nombre.
1: Alors sur le volet professionnel, oui, il y en a beaucoup. Alors il y en a peut-être pas tous les week-ends.
0: Ouais.
1: Par contre, pour les événements cyclistes tout confondu, donc là le calendrier, je l'ai mis à jour jusque fin juillet. Depuis le début de l'année, j'en ai recensé 160, je crois, sur le territoire nord-alpin. Il y en a énormément et tous les week-ends en ce moment il y a 7 ou 8 possibilités différentes, donc il y en a vraiment pour tous les goûts. Donc je vous invite à aller voir le site internet pour découvrir tout ça, et comme ça vous aurez du choix pour votre week-end.
0: C'est excellent. Pareil, les cyclos, c'est des choses qui se développent de plus en plus. Alors, on a la fameuse étape du Tour, là aussi une cyclo, je dirais, plus qu'attrayante, un petit peu l'UTMB du trail, mais pas que. Il y a de très belles cyclos, là aussi, de diverses tailles et dans divers coins.
1: Il y a aussi beaucoup de cyclos sportifs.
0: Sympa, c'est finalement c'est aussi le côté populaire où on peut aussi alors, bien venir chercher un chrono sur certaines, où ça pousse quand même.
1: Ouais, alors en fait, les cyclos sportifs, il y en a qui le font pour la gagne.
0: Il y en a
1: qui le font pour le finir.
0: Ouais, finisher.
1: Voilà, c'est ça. Et il y a plusieurs parcours à chaque fois. Donc il y a toujours un petit parcours, il y a toujours des parcours qui sont très difficiles. Principalement, on est plutôt sur des courses de montagne. Il y en a aussi parfois dans l'avant-pays.
0: Ouais.
1: On espère et peut-être qu'un jour il y en aura une aussi sur le territoire d'Aix-les-Bains. On verra bien. Il y en a eu sur Chambéry, il n'y en a plus. Donc peut-être que ça reviendra. Mais oui, c'est des événements qui se développent énormément et qui sont vraiment typiques du territoire alpin. Il y en a aussi ailleurs, mais beaucoup moins.
0: C'est propre finalement aux Alpes du Nord.
1: C'est là où il y en a le plus.
0: Ok.
1: C'est là où
0: sur le niveau national.
1: Oui. Il y en a un peu partout, mais c'est ici qu'il y en a le plus. Ouais.
0: Et concrètement, ça fait partie peut-être de tes souhaits à terme de. Je sais pas, en tout cas, peut-être d'en créer une sur Aix. Je sais pas, ou ailleurs. En tout cas.
1: Alors, pour l'instant, je me place pas comme organisateur d'événements. Ouais, évidemment, ouais. C'est quelque chose que j'aimerais faire à l'avenir. Pas à court terme, mais j'y pense au fond de moi. Voilà, en attendant, il y a déjà des partenariats donc avec le passeur catégorie. Avec cette année, il y a deux cyclos sportifs qui ont accepté d'être partenaires et qui proposent des remises sur les dossards. Donc il y a eu et c'est passé la tournée cycling race en Haute-Savoie et il y a donc le 26 juin le défi des Vals qui a lieu pendant les championnats de France près de la Tour du Pin, donc c'est pas très loin d'ici, les championnats de France élite. Et en fait entre les courses de contre-la-montre et les courses en ligne hommes et femmes, on peut participer à la cyclosportive et franchir la même ligne d'arrivée que les professionnels, donc c'est une bonne expérience. Voilà, il y a plein de choses à faire.
0: Excellent. Et je sais qu'Eric, tu roules un petit peu toi aussi. Raconte-nous un petit peu ton spot intéressant, en tout cas ton plus beau tour quand tu prends le vélo et puis tu roules.
2: Moi je dis qu'on a de la chance déjà sur la région d'avoir autant de routes pour faire du vélo. Et il y en a, le vélo, moi j'en fais, oui. Et puis c'est un sport, il y en a pour tout le monde. Et puis oui, en effet, découvrir déjà le tour du lac d'Aix-les-Bains avec déjà au niveau vue météorologique quand le beau temps est là, et c'est formidable. Ouais. Mais oui, on a une chance énorme, on a terrain de jeu sur Aix-les-Bains de pouvoir faire cette activité sportive, bien entendu.
0: C'est vrai qu'on a de la chance, alors c'est vrai qu'on le sait, hein, mais c'est vrai que c'est génial, quoi. Puis ce côté de prendre le vélo, ce côté sympa, ce côté. Alors, c'est vrai qu'il y a de plus en plus, effectivement, notamment la Fédé accentue sur les règles de sécurité. Ce qui est très bien, parce que finalement, ne pas confondre vélo et je dirais prise de risque, où là aussi, je pense que peut-être que toi, tu fais un travail là-dessus, d'ailleurs, avec peut-être certains partenaires, tu le disais notamment avec la fabrication de gilets jaunes, mais pas que, peut-être sur les règles un petit peu du code de la route qui parfois sont entravées, que ça soit du côté des cyclistes ou du côté des automobilistes, hein, bien évidemment. Mais c'est vrai que c'est quand même plaisant, quoi. De manière générale, c'est souvent finalement détente. Oui. Hormis si on part pour 100 km, ça sera peut-être pas détente pour nous, peut-être pour toi, mais c'est ce côté sympa, quoi. C'est le côté où finalement on n'est pas forcément dépendant d'un club, on peut le faire de manière autonome.
1: Oui, c'est un sport qui se pratique partout, voilà. C'est sur route ouverte. Il n'y a pas de limite. On peut aller à la ville d'à côté, on peut aller sur le massif du coin et on peut faire le tour de la région si on veut, le tour du pays ou de l'Europe. Il n'y a pas de limite et on est très bien placé ici pour le savoir.
0: On a beaucoup de road trips qui se font effectivement, entre deux départements, d'un lac à un lac, d'une montagne à une montagne, d'un col à un col ou je ne sais quoi. C'est assez marrant ça. Tu aurais quelques anecdotes là-dessus?
1: Ou
0: certains traversent même, comme tu dis, des pays, des frontières, France et j'en passe, des territoires.
1: Alors,
0: c'est assez hallucinant.
1: Si on en vient, donc j'ai traversé l'Europe il y a 3 ans, en partant du lac du Bourget.
0: Excellent.
1: Jusqu'à Istanbul, aller-retour. Donc c'était un voyage de 3 mois. C'est vrai que ça m'a fait découvrir énormément de choses, notamment sur la vision du cyclisme dans d'autres pays qui sont complètement différents du nôtre, au-delà du mode de vie de façon générale. Et c'est clair que niveau équipement, en France, parmi les 12 pays que j'ai traversés, on est largement au-dessus des autres. Donc on n'a pas d'excuse pour ne pas faire de vélo, clairement. On parlait de sécurité tout à l'heure. On a énormément d'aménagements. Ouais. On a le code de la route qui s'adapte. Il y a des petits panneaux maintenant qui fleurissent sur les feux rouges. Ouais. Après, on est sur la responsabilité individuelle, ça c'est sûr. Mais on n'a pas d'excuse et on peut cohabiter voiture et cycliste. Ici, tout est fait pour que ça se passe bien.
0: Oui, absolument.
1: Après, je pense qu'il y a une part de il y a un travail à faire pour rassurer les gens qui seraient pas à l'aise justement sur la route. Il y a beaucoup de cyclistes qui peuvent ne pas être à l'aise sur la route et ça se comprend. Donc là, il y a un travail à faire. Il y a des associations qui existent pour ça. Mais une fois qu'on est à l'aise sur le vélo, oui, il y a tout qui est fait pour que ça se passe bien.
0: T'es parti en gravel peut-être, non? Ou t'es parti vraiment en full vélo route, bagage?
1: Non, vélo acier. Mais on prenait uniquement la route. Enfin voilà, c'est parfois on tombait sur des chemins, mais plutôt sur la route. Ouais. Alors c'est vrai que la tendance est plutôt gravel aujourd'hui sur les.
0: Oui, sur les longs trajets.
1: Mais ouais. Ça évolue vite. Et il y a 3 ans, c'était un peu moins le cas.
0: Excellent, en tout cas, c'est chouette, c'est prometteur pour la suite, en tout cas, et j'en doute pas que ça va fédérer davantage, comme tu le disais, forcément, les pratiquants déjà, les entreprises, les marques aussi, bien évidemment, ça peut intéresser du monde, les événements, etc., et puis de mettre tout le monde dans la même boucle, c'est le cas de le dire, dans le peloton, en tout cas, dans le peloton des Alpes.
1: Comme dans un peloton, quand on est réunis, bah, on va plus vite.
0: Exactement, exactement, et voilà, de coopérer ensemble, quel que soit effectivement la pratique, que ce soit du VTT, du gravel, du cyclisme sur route, du vélo travail ou bien voilà, quelqu'un qui veut simplement rouler, entre guillemets, pour de la détente quelconque, en tout cas juste le plaisir de rouler au bord du lac par exemple, ou bien sur un col avec un peu plus de difficultés, c'est chouette en tout cas. Donc bravo en tout cas à nouveau à toi Léandre pour ce projet. Forcément on souhaite plein de réussite. C'est que le début.
1: C'est
0: a priori,
1: que le début, ouais.
0: Je vois qu'il y a plusieurs options, en tout cas. Je vois que tu n'en manques pas, en tout cas, de projets.
1: Ah bah oui, j'ai énormément de projets.
0: Donc en tout cas, bravo. Et puis forcément, on va suivre ça de près, en tout cas.
1: Voilà,
0: forcément.
1: Si vous voulez suivre donc, sur Instagram, le peloton des Alpes. Et si vous voulez me rencontrer, bah, donc, au Café Cycliste de Chartreuse, où je travaille aussi, à Pignon-sur-Route, à Saint-Pierre-d'Entremont.
0: Et ben, en tout cas, merci à toi et bravo.
1: Merci
0: Léandre. Les amis, on lance une pause musicale et on se retrouve eh bien, dans quelques minutes.

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6: Et de retour dans l'émission 9 de 1 partez. Après une première partie, eh bien, avec du cyclisme et le peloton des Alpes, forcément, c'est la communauté eh bien, locale du cyclisme qui fait l'écho des forces vives de notre territoire, qu'ils soient commerçants, sportifs ou bénévoles. Eh bien, nous poursuivons l'émission avec un événement qui arrive à grands pas, plutôt du sport auto, du sport mécanique, avec eh bien, l'ex-auto sport et le 14e rassemblement Renault Sport Alpine. Et pour cela, eh bien, nous avons le plaisir d'accueillir Éric Leroy, pardon, qui est donc le président. Bonsoir Éric, comment tu vas?
7: Bonsoir, je te remercie, ça va?
6: Bon, en tout cas, génial. On a eu une première mise en bouche avec forcément du vélo. On a parlé un petit peu vitesse, on a parlé un petit peu populaire. Je crois qu'on est aussi un petit peu dans le même bain, mais cette fois-ci plutôt avec de la mécanique et de l'assistance par un moteur. Je me trompe pas?
7: Non, alors du sport mécanique, mais en étant...
6: Modéré,
7: non, bien évidemment.
6: Non, quand on met ouais, de régularité.
7: De régularité, mais de balade.
6: De balade, de passionné surtout.
7: De passionné, bien évidemment.
6: Voilà. Alors, pour vous, parle-nous un petit peu effectivement de ton événement, Éric. Ben, je te laisse
7: tout,
6: la parole.
7: Pour tout vous dire, ça s'appelle la 14e édition. Il y en a qui vont être déçus, mais ça sera la dernière. Mais on a commencé en juin 2012 pour faire la première édition. Moi, mon antécédent, j'ai fait 25 ans co-organisateur du Rallye des Bauges. Bon, là, c'était vraiment de la compétition automobile chronométrée.
6: Sur route fermée.
7: Et puis, en étant d'Aix-les-Bains et puis en étant salarié chez l'entreprise Renault d'Aix-les-Bains et Chambéry, j'avais l'idée, j'ai vu avec mon patron, pourquoi pas faire quelque chose de représentant la marque sur Aix-les-Bains, puis entre autres sur l'esplanade du lac. Et puis, c'est des choses faites. Mon patron, il a dit, OK, on y va. Et puis, on a marié le Renault Sport et Alpine, puisque c'était bien déjà, la fusion était déjà bien faite. Et la première édition s'est faite. Et puis ça s'est lancé. Et puis là, on en est à la 14e. Et puis là, c'est encore un bonheur. Et avant tout, je peux vous dire que c'est si ça t'est réalisé jusqu'à la 14e, c'est qu'il faut être bien accompagné.
6: Oui, exactement.
7: Et là, je parle là pour nous, c'est la famille Leroy qui a lancé ça. Et si vraiment, je tiens vraiment à remercier aujourd'hui, c'est mon épouse qui m'a suivi aussi bien au Rallye des Bauges que là, et mes enfants. Et ça, c'était une fusion commune que je crois que c'est quelque chose qui nous marquera à vie. Et bien entendu, pourquoi aussi, c'est que la première édition, il a fallu s'entourer de bonnes personnes. Et j'ai eu des bénévoles qui sont là depuis le début. Et là, aujourd'hui, on est à une bonne quarantaine de bénévoles. Et il y a des anciens, bien sûr, qui sont partis par la fatigue. Et j'ai fédéré bien d'autres personnes. Et là, c'est vraiment un élan humain. Humain, vraiment, c'est que c'est une ambiance énorme que j'ai réuni toutes ces personnes.
6: J'imagine que ça va être assez compliqué, on y reviendra effectivement après, mais sur les diverses prérogatives qui sont de plus en plus finalement sévère, alors entre guillemets, hein, c'est très bien que voilà, qu'il y ait du renforcement administratif dans certaines choses, mais parfois peut-être trop à l'échelle d'une association comme la tienne, avec tes équipes bien évidemment, ta famille aussi. Je pense que c'est lourd finalement de porter des événements à l'heure actuelle, quel que soit finalement du sport auto, du cyclisme. Organiser un événement en 2026 devient très compliqué, clairement.
7: Oui, tout à fait. Et ben, y a des gens qui comprennent pas, qui croient que c'est, voilà, c'est tout, ça se passe bien comme ça. C'est, oui, oh, ben, ça roule. T'en es à la 14e, là, bon, non, on a des.
6: Encore 10 comme ça.
7: Ouais, on a un dossier préfecture. Ouais. Alors, bon, qui était très, très lourd quand j'étais au Rallye des Bauges. Mm. Mais là, bon, pour une balade, bien entendu, là, bon, je passe cette année sur 3 départements. Et chaque commune, même si c'est une balade sur route ouverte, et ben, faut demander l'autorisation de la commune. Ouais. Et la commune peut vous refuser.
6: Ouais, absolument.
7: De traverser ouais. votre commune.
6: Ouais.
7: Voilà. Alors, bon, bah, tout ça, c'est un petit peu de la contrariété. C'est de la, ouais. Après, bah, bon, on a la chance aussi, bah, comme disait Léandre, c'est qu'on a faut trouver des partenaires. Bon, ouais. J'ai la chance que, aussi, j'ai des partenaires qui me suivent depuis longtemps et que, bah, qu'ils savent dans quoi ils investissent. Mais bon, après, oui, c'est voilà, faut réunir beaucoup de monde. Ça fait vraiment beaucoup de soucis, ouais, des fois.
6: Ouais, absolument.
7: Voilà.
6: Donc une 14e édition et dernière finalement qui s'annonce en tout cas parfois nostalgique, mais en tout cas qui s'annonce belle quoi qu'il en soit. Raconte-nous un petit peu le programme de cette 14e édition.
7: Alors cette 14e, on était parti pour la première, on était à 120 voitures.
6: Ok.
7: 120 voitures, alors c'était partagé en deux jours, c'est-à-dire soit les gens venaient le samedi, soit le dimanche, soit le week-end entier. Puis après on s'est aperçu que c'était très très compliqué, qu'on a dit bah, la deuxième édition ça sera le week-end entier, sinon rien. Et puis bah ça c'est on a continué bon c'est les participants venaient de nombreux. Faut savoir qu'au début bah c'était un petit peu les régions, c'était Savoie, Haute-Savoie, Isère, l'Ain, le Rhône, et puis bah de fil en aiguille j'ai eu des premiers Italiens.
6: Ah bon, ouais,
7: je fais une petite anecdote, c'est notre ami Carlo, c'est vraiment le premier qui m'a fait qui est venu de l'Italie, et aujourd'hui pour vous dire à la 14e édition il m'a fait venir, ils sont 12 Italiens à venir.
6: Ah génial, une belle délégation italienne.
7: Belle délégation italienne. Après bah j'ai des Allemands, j'ai des Suisses, j'ai eu un Espagnol de Barcelone qui est venu aussi une année. Et puis bah voilà, c'est que bah, les gens ont voulu voir découvrir la région. Il y en a qui disent bon, on connaît pas Aix-les-Bains. Et puis bah voilà, ils sont venus assez nombreux pour être parmi nous bah jusqu'à cette édition là. Et on est monté jusqu'à 140, 150. 160, 170, et j'ai fait 180 pour que quand j'ai réuni 61 R5 turbo, c'était.
6: Waouh!
7: On m'avait dit, écoute, si tu arrives à réunir toutes ces voitures-là, ben, chapeau, mais là, je sais pas si tu vas y arriver. On y est arrivé. Et ça, c'était quelque chose d'énorme, et je crois que c'était l'édition qui a été la plus belle. Pour cette
6: plus réussie.
7: Ouais. Et là cette année on est à nouveau à 180 parce que
6: c'est la dernière.
7: Ouais. Il a fallu toutes les gens qui sont là depuis le début, fallait pas les ignorer.
6: C'est un petit peu c'est un petit peu le comeback. Voilà, les premiers revenez tous et on fait une dernière fois la fête tous ensemble quoi.
7: Voilà, tout à fait.
6: C'est chouette.
7: Alors oui, c'est devenu national, départemental, ouais. National, maintenant c'est international. Voilà. Alors oui, bon, on quitte cet événement, comme je dis, c'était des super belles rencontres au niveau humain, au niveau de tous les départements, tout ça. Mais bon, ce jour, la dernière réunion qu'on a eue, il n'y a aucun bénévole qui a levé le doigt pour reprendre cet événement. Et un peu, je le comprends avec ces balades, ces routes fermées, ces routes ouvertes, autorisation préfectorale, ça arrête un petit peu. Après, bah, chacun de savoir si ce qu'ils veulent faire.
6: C'est complexe.
7: C'est complexe.
6: Et c'est dommage.
7: C'est complexe.
6: C'est dommage parce que d'autant plus qu'on est sur des passionnés, on est sur le respect du code de la route, bien évidemment. On n'est pas sur une spéciale de rallye qui est sur route fermée. Là, c'est plutôt effectivement des passionnés qui veulent profiter du cadre, hein, avant tout, c'est ça, qui profitent du cadre par un parcours, qui quelque chose de tracé, fondé.
7: Et puis, ces gens, ils ont besoin de faire rouler leur voiture, des vieilles Alpines, des Berlinettes, des R5 Turbo, tout ça. Ben, à part, ils ont
6: besoin. Il n'y a plus d'endroit.
7: Il n'y a plus d'endroit, voilà. Et bon, je remercie la municipalité d'Aix-les-Bains, entre autres Renaud Beretti, parce que l'esplanade du lac, c'est.
6: Ben, le cadre est magique.
7: Ce terrain de jeu, les gens, quand ils viennent dans notre région, ils me disent, mais Eric, il y en a qui m'ont demandé, je dis, écoute, combien tu payes j'ai dit, non, ben, il faut. J'ai dit, on a le lac, on tourne la terre, on a le lac, l'autre côté, le Revard. On voit les belles donnes.
6: Ouais.
7: C'est magique. C'est magique.
6: Parle-nous un petit peu, du coup, du parcours. J'imagine, je sais que tu es en train de fouiner à nouveau ton roadbook, mais bien évidemment, tu le connais par cœur. Développe-nous un petit peu le parcours de cette dernière et belle édition.
7: Depuis le début, on a toujours fait deux parcours différents, hein, parce que bon, on dissocie, bon, la moitié fait le parcours A le samedi.
6: Ok.
7: L'autre fait le parcours B, puis le lendemain, ils inversent. Comme ça, ils font les deux parcours dans le week-end. Alors cette année, ça sera le premier parcours, c'est le parcours avant Pays Savoyard.
6: Ok, chouette.
7: On part d'Aix-les-Bains, Bourget du Lac, Col du Chat, Saint-Jean-le-Chevelu, Lucé, Massigne de Rive.
6: Ouais.
7: On fait un arrêt à l'auberge de la Paillère pour faire une petite collation.
6: Manger les cuisses de grenouille, accessoirement, local.
7: Voilà. Après, on revient sur le rond-point de Culose.
6: Ouais, giratoire de.
7: On revient sur Ruffieux, mais on tourne à droite pour aller sur Vionce. Vionce, Chanaz, Chanaz, Portou, Conjus, Saint-Pierre-Curtille. Et on revient pour, s'ils veulent s'arrêter au belvédère d'Ontex, pourquoi pas, voir le lac.
6: Point de vue, bien sûr.
7: Et redescendre sur l'esplanade, sur le col du Chat, le Bourget du Lac, et revient sur l'esplanade. Parcours qui est 100 km, les deux font 100 km.
6: Ouais, c'est classe.
7: Le deuxième parcours, qui est plus montagneux façon de parler, c'est que ça s'appellera le col de la Biche. Col de la Biche, on parle d'Aix-les-Bains, Châtrieux, Carrefour de Saumon à Ruffieux. On traverse Culose-Béon. Après, ils prennent le Virieul-Petit.
6: Le Val-Romer.
7: Hein. Le Val-Romer.
6: Tout à fait.
7: Tout à fait. Virieul-Petit, Brenaz. Et à Brenaz, ils enquillent le col de la Biche.
6: Magnifique.
7: Magnifique. Redescendre sur Seyssel. Seyssel, le long du Rhône, et quai de Seyssel. Et puis retourner sur Serrières en Chautagne.
6: Ouais, la Chautagne, traversée de la Chautagne.
7: Voilà. Arrêt. À la cape de Chautagne, toujours notre fidèle partenaire depuis des années. Et puis, retour sur l'esplanade.
6: Voilà. C'est génial. Donc, les participants, effectivement, vont pouvoir rouler, découvrir à nouveau ou découvrir une nouvelle fois pour les nouveaux, les parcours. Le secteur, bien évidemment le territoire, et puis effectivement les passionnés, j'irais, qui ne roulent pas, comme admettons comme moi ou comme tout passionné, jeune moins jeune, pourront venir apprécier bien évidemment les voitures de près, donc sur l'esplanade du lac.
7: Voilà, alors tous ceux qui n'ont pas pu participer aux balades, on a depuis quelques années un parc d'exposition.
6: Voilà, sous forme d'exposition.
7: Voilà, c'est-à-dire c'est un parc, c'est pour la modique somme de 15 € pour les deux jours, avec un petit plaque en souvenir. Et ils peuvent mettre leur voiture en expo, parler entre eux, et puis profiter indirectement du rassemblement.
6: Donc forcément, des Renault. Forcément, Renault-Alpine.
7: Renault-Alpine, c'est exclusivement Renault Sport et Alpine, voilà.
6: Et c'est vrai que j'ai suivi, il y a eu des grands pilotes de Renault qui sont venus.
7: Voilà.
6: Je pense à Jean Ragnotti, bien évidemment. Raconte-nous un petit peu cette belle histoire aussi, là aussi.
7: Alors, malheureusement, Jean ne sera pas parmi nous pour des raisons de santé cette année. Mais alors, Jean Ragnotti, pour faire vite, je l'ai fait venir comme ouvreur au Rallye des Bauges en 1998. Bon, c'était la première approche.
6: C'était il y a 28 ans, quoi.
7: C'était mon souhait de connaître cette personne, voilà. Parce que dans la famille de Roy, la passion, c'est le rallye.
6: Ouais.
7: Mon père a roulé, mon cousin a roulé. Et Jean, j'ai découvert Jean avec mon cousin au rallye de Chablis en 97. Et j'avais demandé, j'ai dit, écoute, comment... Lui, il avait un ouvreur dans ce rallye. Et j'ai parlé avec lui, puis il m'a dit tout ce qu'il fallait faire pour l'avoir. Et puis en 98...
6: Ce qui n'a pas dû être simple.
7: Non.
6: Surtout dans ces grandes années.
7: Alors, le faire venir, c'est trouver la voiture. Trouver la voiture. Voilà. Et puis là, j'en profite. Si Pierre Boget m'écoute, c'est grâce à lui qu'il a mis la voiture à disposition, son R5 Turbo, et qu'il a fait ouvreur, et j'étais à côté de lui dans la voiture.
6: Waouh.
7: Et c'était énorme. énorme. Alors voilà, à partir de là, bon, bah, je l'ai fait venir plusieurs années au Rallye des Vosges. Et puis après, bon, quand j'ai quitté le Rallye des Vosges, j'ai lancé le rassemblement. Et Jean, il m'a suivi. Et il est venu sur les 14, là, bon, il est pas là, sur les 13 années qu'il est venu, il en a loupé qu'une, c'est-à-dire que j'ai eu 12 fois avec nous.
4: Génial.
7: Voilà. Une personne, je pense que c'est une des personnes qui n'a jamais refusé une photo, une autographe. Au contraire, il la demande. C'est quelque chose.
4: Bienveillant, quoi.
7: Ah, bienveillant. Ouais. Après, on a d'autres pilotes. C'est les époux Oreilles, Alain Signoreille. Après, cette année, on a Emmanuel Guigou, qui est là. On a Laurent Urgon. Alors, Laurent Urgon, les gens le connaissent un peu moins. C'est l'ambassadeur alpine, qui est pilote officiel.
4: OK.
7: Qui a fait le record au Nürburgring, qui avait tout le record face à d'autres voitures. C'est lui qui a.
4: Ah
7: c'est
4: oui.
7: Un pilote officiel
4: okay.
7: qui était Renault Sport et qui est maintenant devenu Alpine.
4: Génial.
7: Voilà, pilote Alpine. Voilà.
4: Et est-ce que finalement, on va voir.
7: François Gétriot.
4: Ah oui.
7: Qui est venu nous rendre visite. Bruno Samy, bien entendu.
4: Ah, forcément.
7: Notre
4: forcément. Et oui.
7: Mais voilà, c'est quelque chose de. Voilà, de
4: c'est génial.
7: Une amitié. Et puis, des gens étaient. Quand les gens, pour les dédicaces, vous l'abordez, c'est une file. De Non, c'est vraiment.
4: C'est le pilote emblématique qui a marqué des générations.
7: Exactement.
4: Notamment.
7: Exactement.
4: Est-ce qu'on peut voir notamment je sais que les Alpines, notamment en version rallye, mais pas que, sont le vent en poupe. En tout cas, on les voit de plus en plus se développer. Et c'est très performant d'ailleurs. Les dernières Alpines, du coup, pas les anciennes, qui sont aussi très performantes, bien évidemment, désormais en VHC. Est-ce qu'on verra peut-être quelques beaux modèles, un petit peu certains modèles un peu plus poussés, peut-être un peu des modèles spéciaux?
7: Alors voilà, parmi les Allemands, j'en ai un qui vient avec une Alpine A310 Group 4,
4: ouais.
7: C'est-à-dire que c'est vraiment avec les ailes élargies,
4: ouais,
7: tout ça.
4: Tout à fait.
7: Qui est une personne qui a participé aux 100 ans d'Alpine à Dieppe et qui sera parmi nous. Bon, c'est un des derniers à s'engager, oui. Alors après, ça m'est arrivé qu'une fois, c'est d'avoir dans les 180 voitures ou 170, moitié d'anciennes, moitié de récentes.
4: Ah oui, de modernes.
7: Ouais. Alors, on a privatisé cette année, enfin, depuis quelques années, dans le dossier d'inscription, on privatise les anciennes voitures.
4: Oui, mais voilà. Bien sûr.
7: Pourquoi? Parce que le comité d'organisation se donnait le droit d'équilibrer et de diversifier le modèle des voitures.
4: Ouais, tout à fait.
7: Parce que moi, le premier, d'aller dans un endroit où c'est que je vais voir 50 Mégane RS.
4: Oui, c'est beau, mais voilà.
7: 50 nouvelles Alpines. Alors, cette année, ça va, on a pu varier. Alors, on a mis en valeur la 310 Calberson et
4: la fameuse
7: la Clio V6. Ouais. Voilà, parce que c'est des voitures. Alors, on va fêter aussi les 50 ans de Renault Sport.
4: Ok, oui. Sur cet événement.
7: Oui, cette année.
4: Ah oui.
7: Les 26 ans de la Clio V6, et puis je crois, oui, l'anniversaire de l'Alpine, je crois c'est peut-être pas vraiment un anniversaire global, chiffreront, mais bon, et voilà.
4: Mais ah oui, donc ça a du sens pleinement autour et bien de cette belle marque finalement Renault Sport et Alpine.
7: Oui.
4: Avant tout, c'est aussi voilà cette mise en avant de ces belles voitures forcément.
7: Parce que bon, avec Sébastien, on a eu la mécanique en fait ce dimanche dernier.
4: Exactement.
7: On a chacun notre identité. Mmh. On a après bon avec Auto Légende qui sait aussi différemment d'une autre, mais bon, chacun a sa place.
4: Ouais,
7: et puis,
4: tout à fait.
7: C'est ce qui se passe. Puis bon, avec Sébastien, vie sportive, automobile,
4: en dynamique, bien sûr.
7: On a reconnu, on a reçu le Tour de France Auto, le Monte Carlo. Bon, ça c'est.
4: Ouais.
7: Là, on vient d'avoir les rallyes des princesses.
4: Oui, tout à fait.
7: Sur Exceba.
4: Trophée des Alpes aussi qui doit passer, je crois, en septembre.
7: Peut-être, voilà. Vraiment, Exceba accueille beaucoup de passages de vieilles voitures, tout ça, puis c'est agréable. Et puis, comme disait Léandre, économiquement parlant.
4: Ouais. Ah, c'est génial, quoi.
7: Les nuitées qu'ils ont, qu'on va laisser sur Exceba, c'est.
4: Parce que du coup, effectivement, ces personnes, est-ce que c'est un, comment dirais-je, le soir, vous continuez un petit peu à fédérer, c'est-à-dire toutes les personnes sont hébergées ensemble, effectivement, pour créer, continuer et d'échanger sur cette même passion, ou bien c'est après chaque participant qui s'inscrit, qui fait une réservation individuelle, peut-être.
7: Oui. Alors ce que tu dis là, c'est que chacun, depuis le début, il s'est créé des groupes.
4: Voilà, exactement.
7: C'est-à-dire qu'il me demande et me dit, je peux être avec un tel, parce que là, on a sympathisé. Et puis chaque année, je les mets ensemble.
4: Et on veut rouler ensemble, voilà. Etc.
7: Par rapport à un rallye, vous savez que ils peuvent pas avoir le numéro 1 parce que la voiture elle est pas dans cette catégorie-là. On choisit pas un rallye.
4: Absolument. Numéro.
7: Que là, je fais les groupes. J'arrive à fusionner et puis à les mettre dans chaque groupe.
4: Ah, c'est génial.
7: Voilà. Puis ils se retrouvent après au repas tous ensemble. C'est,
4: ouais. Et du coup, quand vous partez rouler, enfin quand les passionnés en tout cas vont rouler, est-ce que ils sont par 10, par 15
7: Voilà.
4: Il y a peut-être un petit groupe éto.
7: Oui, j'ai 180 voitures. C'est 90 sur un parcours, 90 sur le. Mais dans les 90, ils se partagent en 3.
4: Voilà. Ouais, tout à fait.
7: Cette année, c'est des groupes de 30 voitures. Encadré par des ouvreurs.
4: Ouais, ok.
7: Voilà. Parce que bon, l'année passée, il y a toujours des imbéciles qui viennent. Et puis, il y a des gens qui nous perturbent notre rassemblement, qui ne sont pas du tout ni en expo, ni pour les balades en participant. Et puis, qui se crèvent dans les groupes. Et puis, qui nous font défaut, des fois. Voilà.
4: Ok.
7: Alors, c'est pour ça que les ouvreurs, même, je leur ai dit, essayez de regarder.
4: De ventiler un petit peu.
7: Voilà, de ventiler. Puis que bon, après, dans les briefings, bon, je suis assez strict dans les briefings pour tout se passe bien.
4: Oh, c'est génial. C'est du coup triste, je dirais, effectivement, que ce rassemblement soit le dernier.
7: Le dernier.
4: En tout cas.
7: De la famille Leroy.
4: De la famille Leroy, effectivement.
7: On a bien noté.
4: Tout à fait.
7: Voilà,
4: tout à fait.
7: Voilà. Mais que si ça vient à perdurer,
4: ce qui serait chouette.
7: Ça serait chouette
4: pour
7: le local. Parce que ça a été un peu mon
4: local.
7: C'est un peu notre bébé, ouais. Parce que c'est nous qui l'avons créé.
4: Bien sûr.
7: Et puis, si ça peut durer, ça serait très bien.
4: Ça serait effectivement une chouette histoire, voilà, de pouvoir passer un petit peu le relais, passer le témoin.
7: Tout à fait.
4: Et ça, c'est vrai que je pense que c'est pas le plus simple à l'heure actuelle, ce qu'on évoquait tout à l'heure, où tout devient compliqué finalement.
7: Mais ça a été une autosatisfaction. Parce que bon, comme dit Léandre, il crée quelque chose, et quand on crée quelque chose, on le prend pas à quelqu'un d'autre.
4: Absolument.
7: C'est nous qui l'avons lancé.
4: C'est cette volonté personnelle.
7: Est-ce qu'on va garder? C'est qu'on a eu le courage et puis l'envie de le faire. Bon, avec ma femme, on a 65 ans. On veut prendre un peu de temps pour nous maintenant. Et puis si quelqu'un reprend, tant mieux. Mais voilà, on veut profiter maintenant.
4: Non, mais il est vrai qu'on se rend pas compte. En tout cas, beaucoup ne se rendent pas compte. Et on va y revenir. D'ailleurs, on va parler aussi un petit mot sur les bénévoles, bien évidemment. Mais se rendent pas compte, forcément, des problématiques à gérer pendant et après, forcément. Notamment ce genre d'événement où on parle sécurité. On parle sécurité autant pour les participants que pour les usagers, que ce soit visiteurs ou autres. Et je pense que c'est lourd. Je pense que, mine de rien, ça peut être très costaud.
7: Oui.
4: À gérer, à assurer, à suivre finalement, pour que voilà, jusqu'au dernier moment, on se dise voilà, c'est fait et ça s'est déroulé comme on le souhaitait, sans accroc, quoi, finalement.
7: Tout à fait. Tout
4: et
7: à fait.
4: C'est ce qui est très complexe. Et oui, un mot bien évidemment pour les bénévoles, voire même peut-être la famille plus, on pourrait dire, au bout de 14 ans pour certains.
7: C'est une chance énorme qu'on a eue. On n'a jamais, par rapport à d'autres associations qui sont en manque de bénévoles, qui sont toujours à la recherche. Il y en a qui sont partis, il y en a qui m'ont retrouvé, on a fédéré, mais c'est une osmose entre nous, c'est une famille, on a créé une famille.
4: Voilà. Ouais,
7: ça c'est, et on les récompense, parce que là on fait des voyages d'un week-end,
4: des bons moments, quoi.
7: Chaque année, et c'est là qu'on se retrouve, et là vraiment, et ils bossent, c'est une fourmilière, ils ont chacun leur poste, c'est bien cadré.
4: Combien de bénévoles du coup, en tout cas en moyenne pour cette 14e émission,
7: là, on est 40-45 bénévoles.
4: Ouais. Ah ouais, quand même, ouais, ça fait un petit peu de monde à préparer en amont, être présent le jour J, bien évidemment, puis tout ranger après, quoi. Ouais.
7: Je fais un petit clin d'œil à une personne qui a dit, quand j'ai commencé, qui m'a dit, écoute Eric, il y a trop de choses à t'occuper, et lui c'est Didier Maillan, qui m'a repris entièrement la partie restauration buvette, voilà, de A à Z.
4: Ouais, et là c'est classe, parce que
7: là,
4: c'est un gros morceau. C'est vraiment pas simple à gérer.
7: Voilà, ça c'est.
4: Ouais.
7: Non, on va faire quand même 1300 repas avec un traiteur sur le chapiteau de 600 mètres carrés pendant les deux jours. Oui. Ouais, ouais.
4: Ouais, on se rend pas compte effectivement c'est vrai que il y a 180 voitures, admettons, sans compter plus les visiteurs, etc., etc.
7: Voilà. Voilà.
4: Ça fait un peu de monde, quoi.
7: Ça fait un peu de monde. Exactement.
4: Léandre, toi, tu sais un petit peu le sport mécanique?
8: De loin, mais je dois reconnaître que on le ressent, c'est aussi un milieu de passionnés. Il y a des belles choses à voir. C'est vrai que quand je vois des vieilles voitures qui sont entretenues à perfection, qui brillent, et qui ont des lignes qui sont appréciables, franchement c'est très agréable à voir. Et j'habite sur la route du relais du chat et je vois souvent des voitures passer. Et à chaque fois c'est waouh quoi, c'est, ouais, c'est joli, c'est beau à voir. Et au final, on a tous la passion de l'environnement, la passion de la machine. Il y a beaucoup de points communs, je pense.
4: Ouais, sans doute, sans doute.
7: Au Bourget du Lac, il y a les dimanches, donc ils se réunissent.
8: Oui.
7: Il y a des groupes. Entre un petit comité, voilà.
4: Excellent.
7: Ils font des petites balades et puis voilà, c'est sympa.
4: Non, mais c'est chouette, c'est très bien ces formats un petit peu de régulation, je dirais, de passionnés. Et c'est vrai que c'est chouette parce que ça permet aussi bien aux passionnés de découvrir pour ceux qui connaissent pas et puis de faire rouler un petit peu les machines, forcément.
7: Voilà.
4: Et puis c'est chouette, quoi. Ça permet là aussi de créer de la cohésion, de fédérer aussi, parce que on en a pas parlé, mais il y a un certain nombre de partenaires là aussi qui suivent ton événement depuis, pour certains, 14 ans,
7: oui,
4: je pense.
7: Oui, hein,
4: un certain nombre, peut-être
7: c'est
4: même,
7: ça.
4: Je veux dire.
7: Oui.
4: Donc là aussi, forcément, sans partenaires, c'est complexe. Donc là aussi, c'est vrai qu'il y a un grand bravo à toute cette belle équipe.
7: Oui, tout à fait. Non, mais c'est vrai que bon, il y en a qui m'ont suivi depuis les Rallyes des Bourges, ils ont continué avec moi. Et écoute, c'est que ils donnent, c'est qu'il y a du sérieux dans l'organisation. Ouais. C'est quelque chose qui, au niveau médiatiquement parlant, oui, en effet, ça y est, on en parle. Et puis oui, c'est en effet, c'est quelque chose qui a plu, qui plaît et qui va encore plaire effectivement pour cette dernière. J'ai de la chance, c'est vrai.
4: Ouais.
7: C'est vrai.
4: Génial, et en tout cas voilà encore un événement qui arrive à grands pas. On espère.
7: Une petite anecdote, c'est que dans les messages que j'ai reçus, il y a une personne qui dit qui habitait pas du tout la région. Il est venu à un rassemblement et il dit écoute, il m'a dit c'est ton rassemblement qui m'a fait déplacer et maintenant j'habite à Aix-les-Bains grâce à ton rassemblement.
4: Une belle anecdote. Voilà. Comme quoi, on le dit jamais assez, mais voilà, des événements comme ça, ça permet de faire découvrir notre chouette territoire.
7: Oui.
4: Et puis forcément de participer aussi à l'activité économique, tu le disais, pour les nuitées, mais pas que, les restaurants et tout ce qui s'ensuit autour de ton événement. Donc voilà, là aussi, forcément, les événements sont moteurs sur notre territoire. Et donc, c'est chouette. Bravo une nouvelle fois forcément à toi, à ta famille, aux nombreux bénévoles, aux nombreux bénévoles, aux partenaires également.
7: Oui.
4: Et puis forcément, on espère que voilà. Et en tout cas, tu auras le même temps qu'on a ces temps. Peut-être un petit peu moins chaud quand même pour les anciennes voitures, pour la mécanique.
7: C'est ça.
4: Mais en tout cas, du beau, du sec.
7: Oui, oui.
4: Et puis des routes propres avec un beau point de vue. Et puis à partir de là, ça va rouler quoi. C'est le cas de le dire.
7: Tout à fait.
4: Merci à nouveau. En tout cas, Eric, merci également une nouvelle fois à Léandre. Merci à tous de nous avoir suivis pour cette nouvelle émission de 9 de 1 Parté. On se retrouve dans 15 jours, même heure, même endroit. On reste évidemment en contact via les réseaux sociaux de Radio Grand Lac. Nous vous souhaitons une très belle soirée et à très vite sur les antennes de Radio Grand Lac.
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